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orgueilleuse et légitime surgit du fond de mon inconscience en vain tout naturellement sonner les matines entre mes deux tympans. 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
1: Bonjour à vous, RFI Matin commence en ce mardi 1er septembre 2026. On va évidemment beaucoup parler ce matin de la rentrée en France, mais aussi en RDC, la rentrée et une avalanche de questions, notamment quelle place accorder à l'intelligence artificielle à l'école. On en parle tout à l'heure avec Anne Bouvreau, co-présidente du Conseil français de l'intelligence artificielle et du numérique, notre invitée dans une heure. Bonjour Julien Coquel-Rohem.
3: Bonjour Andréane, à la une du journal, la suite au Kyrgyzstan du sommet de l'organisation de coopération de Shanghai et une rencontre attendue aujourd'hui entre Vladimir Poutine et Massoud Pezeshkian, deux présidents en guerre et qui comptent l'un sur l'autre, alors que Donald Trump menace de nouveau de frapper fort l'Iran et que Narendra Modi a appelé hier Vladimir Poutine à mettre fin pacifiquement à la guerre en Ukraine. La Russie, face à laquelle l'Europe cherche à renforcer ses moyens de défense, la vente de 4 frégates françaises à la Suède, signée hier en présence d'Emmanuel Macron. Dans ce journal également, le début en Côte d'Ivoire de la grande campagne de commercialisation du cacao et l'entrée en vigueur de la carte producteur obligatoire. Et puis Lionel Messi, c'est fini. Le capitaine de l'Argentine a annoncé hier sa retraite internationale.
1: Afficher leur union pour contrebalancer l'influence de l'Occident.
3: Telle pourrait être la devise de l'organisation de coopération de Shanghai, dont le sommet annuel se poursuit aujourd'hui à Bishkek, au Kyrgyzstan. Le forum, qui regroupe une dizaine de pays, dont la Chine, la Russie, l'Inde et le Pakistan, a connu ces dernières années un essor sur fond de rapprochement entre Moscou et Pékin. La relation Chine-Russie, vantée hier par Vladimir Poutine comme un modèle. Lors d'une rencontre avec son homologue Xi Jinping, le président russe affiche ses soutiens. Il doit s'entretenir aujourd'hui avec son homologue iranien, Massoud Pezeshkian, qui compte lui aussi sur le soutien de Moscou en pleine guerre face aux États-Unis. Nicolas Feldman.
4: Pour l'Iran, la Russie de Vladimir Poutine est un partenaire de choix. La coopération s'étend sur le plan militaire, va du nucléaire civil au spatial, mais surtout, rappelle le chercheur Clément Terme, Téhéran partage avec Moscou un même objectif, s'affranchir de l'Occident.
5: Il y a toujours cette idée pour la République islamique d'ancrer vraiment la Russie dans le camp anti-occidental, voire basculer la Russie du côté de ce que l'Iran appelle l'axe de la résistance au Moyen-Orient.
4: Mais l'Iran compte aussi sur la Russie pour préserver son influence bien au-delà du Moyen-Orient, estime Clément Terme.
5: Un dossier très important pour l'Iran, c'est que la Russie garde une influence dans ce qu'on appelle l'étranger proche, c'est-à-dire en Asie centrale et au Caucase du Sud, puisque c'est grâce à cette hégémonie russe dans l'ancien espace soviétique que depuis 1991, la République islamique a une influence et elle est très inquiète de la poussée occidentale et de la poussée turque à la fois au Caucase du Sud et en Asie centrale.
4: L'Asie centrale, théâtre d'une rivalité avec l'un des autres partenaires de la Russie, la Chine. Depuis la guerre en Ukraine, Pékin profite en effet de l'affaiblissement diplomatique et économique de Moscou pour pousser ses pions dans la région. Pour la première fois l'année dernière, le commerce entre la Chine et l'Asie centrale a franchi la barre des 100 milliards de dollars.
3: Nicolas Feldman, cette rencontre Poutine-Pezeshkian sur fond de reprise des hostilités avec les États-Unis après de nouvelles frappes américaines et la riposte de l'Iran hier en Jordanie et aux Émirats Arabes Unis. Donald Trump a menacé encore une fois de frapper fort le régime iranien. Le président Massoud Pezeshkian affirme lui que la poursuite de la guerre n'est pas dans l'intérêt de Téhéran, alors que cette nuit un navire pétrolier a été frappé dans le détroit d'Ormuz par 3 projectiles inconnus, selon l'agence maritime britannique.
1: Et Vladimir Poutine de son côté a été interpellé hier par Narendra Modi.
3: Le premier ministre indien qui a de nouveau exhorté le président russe à mettre fin pacifiquement à la guerre en Ukraine. Nous nous dirigeons dans cette direction, lui a répondu Vladimir Poutine, même si les actions sur le terrain semblent dire le contraire. 7 morts encore ce matin dans une frappe contre un dépôt ferroviaire à Kiev. Côté russe, une attaque ukrainienne de drones a provoqué un incendie sur le port d'Oust-Louga sur le golfe de Finlande. Les ministres de la Défense et des Affaires étrangères de l'Union européenne se retrouvent à partir d'aujourd'hui en Irlande pour évoquer notamment la fourniture de missiles intercepteurs à l'armée ukrainienne.
1: Le conflit en Ukraine qui pousse depuis 4 ans les États de la Baltique à se préparer à la guerre.
3: Ainsi va la Suède qui a lancé son réarmement massif en 2022 avant de rejoindre l'OTAN il y a deux ans. Une nouvelle étape a été actée hier à Stockholm avec la visite du président français Emmanuel Macron et la signature d'un contrat de plus de 4 milliards d'euros pour la vente à la Suède de 4 frégates françaises. Sofia Katsenkova.
6: C'est à bord de l'amiral Renard, la nouvelle frégate française amarrée en ce moment à Stockholm, que le contrat a été signé ce lundi.
7: Merci beaucoup.
6: 4 navires commandés à la France, livrés à partir de 2030. Équipés de missiles intercepteurs, elles doivent offrir à la Suède une défense anti-aérienne à longue portée. Une urgence face à la menace russe, insiste le Premier ministre suédois Ulf Kristersson.
8: En cette période dangereuse pour l'Europe, notre coopération étroite en matière de politique de défense et de sécurité est de plus en plus importante. Ces frégates deviendront des plateformes mobiles qui doteront la Suède d'une capacité de défense aérienne à longue portée en mer, capable de protéger contre les missiles balistiques, comme ceux auxquels l'Ukraine est confrontée chaque jour et contre lesquels il faut pouvoir se défendre.
6: Mais derrière ce contrat, Paris et Stockholm veulent surtout accélérer le réarmement européen et réduire leur dépendance militaire envers les États-Unis. Emmanuel Macron.
9: Nous venons ainsi renforcer la base industrielle et technologique de défense européenne, au moment où les Européens pilier européen de l'OTAN.
6: Ces frégates françaises achetées par Stockholm scellent un nouvel axe militaire tourné vers la protection de la mer Baltique face à la Russie. Sofia Katsenkova, Stockholm, RFI.
1: À la une également, Julien, les frappes israéliennes qui continuent de tuer dans la bande de Gaza.
3: Malgré le cessez-le-feu conclu au mois d'octobre, au moins 5 morts hier encore dans l'enclave palestinienne après des bombardements sur un immeuble résidentiel et une voiture civile. La violence qui continue de s'abattre aussi en Cisjordanie occupée où l'armée israélienne a détruit hier 2 maisons dans la ville de Bir Zeit, tout près de Ramallah. Les attaques de colons israéliens continuent aussi un peu partout sur le territoire après Kousra et Jaloud dans le nord de la Cisjordanie. Une maison située dans un village du centre est elle aussi assiégée désormais par des colons. Un schéma qui se répète de village en village en raison notamment de l'inaction de l'armée israélienne. C'est ce que dénonce Anton Goodman, directeur par intérim de l'organisation israélienne Rabbin pour les droits de l'homme.
10: Les forces de sécurité israéliennes n'assument plus aucune obligation et ne font preuve d'aucun semblant de responsabilité envers les habitants palestiniens de la Cisjordanie qui vivent sous occupation militaire. Et cela se constate dans toute la région, où l'armée peut parfois décréter des zones militaires interdites sous prétexte de protéger la population ou de réduire les niveaux de violence. Mais en substance, les zones militaires interdites ne sont appliquées par les officiers sur le terrain qu'à l'encontre soit des Palestiniens qui ne vivent pas dans cette zone, soit des militants israéliens qui viennent apporter leur aide, laissant ainsi une zone stérile où les colons peuvent s'introduire et mener des attaques violentes. L'armée utilise donc à mauvais escient les outils et les mécanismes dont elle dispose afin de mieux servir les intérêts des colons et d'éloigner encore davantage les Palestiniens de leurs droits humains les plus fondamentaux.
3: Anton Goodman de l'organisation Rabbin pour les droits de l'homme, joint par Guilhem Deltaï.
1: Un serviteur exigeant pour la France, salué par Emmanuel Macron, la mort d'Édouard Balladur hier à Paris.
3: La disparition à 97 ans d'une figure de la droite, dernier Premier ministre de François Mitterrand, à la tête d'un gouvernement de cohabitation de 1993 à 1995. Il avait laissé derrière lui un bilan jugé mitigé à Matignon malgré une réalisation d'importance à l'international. L'entrée en vigueur de la convention de Schengen, la libre circulation des citoyens dans l'espace européen, une mesure symbolique pour un Européen convaincu. C'est le souvenir d'Édouard Balladur que garde Benjamin Morel, maître de conférence à l'université Paris-Panthéon-Assas.
11: L'héritage politique, c'est celui de la deuxième cohabitation, hein. Donc c'est une période assez charnière avec la fin de la guerre froide et la recomposition du monde, l'avancée de la construction européenne à ce moment-là. Il y a clairement une vision européenne de Balladur, hein, à la fois plus politique qu'une Europe des États, avec l'idée de coopération à géométrie variable. C'est il y a une vision européenne. Alors il ne faut pas être tout à fait anachronique, hein. Il ne serait peut-être pas d'accord avec l'évolution actuelle de l'Europe, mais il est clair qu'à l'époque, ça fait partie des personnalités les plus européennes dans le cadre du clan gaulliste.
3: La mort d'Edouard Balladur, sur laquelle RFI revient ce matin, son portrait signé Valérie Gasse, à suivre dans le journal de 6h, temps universel.
1: C'est une annonce très attendue dans un pays où le cacao compte pour 14% du PIB.
3: La Côte d'Ivoire, premier pays producteur au monde, où la grande campagne de commercialisation du cacao s'ouvre aujourd'hui. L'annonce très attendue du prix Borchan du kilo de cacao payé aux paysans, alors que le gouvernement a dû intervenir il y a quelques mois face au fort ralentissement des exportations. Une nouveauté cette année, pour marquer le début de cette campagne, c'est l'entrée en vigueur d'un système national de traçabilité. La carte du producteur devient obligatoire. Abdoulaziz Diallo.
7: Dotée d'une puce bancaire, la carte doit notamment permettre de sécuriser les transactions lors de la vente des fèves de cacao. Lorsque nous sommes payés par les coopératives, nous devons parfois rentrer avec de fortes sommes en espèces. Certains producteurs sont parfois victimes d'agressions et se font arracher leur argent, témoigne Yépié, un planteur installé à Tiassalé, dans le sud-est du pays. Certains producteurs n'ont pas encore reçu leur carte. Est-ce à dire que ceux-là ne pourront pas vendre leur cacao, s'interroge Eora Yao, responsable d'une organisation de producteurs. Bien que la distribution des cartes ait débuté il y a 4 ans, ce responsable estime que les planteurs ne sont pas encore totalement prêts. Il faut d'abord procéder progressivement et permettre à tout le monde de maîtriser le système. Sinon, cela risque de créer beaucoup de problèmes, prévient-il. Selon le Conseil Café Cacao, la carte du producteur s'inscrit dans le cadre du système national de traçabilité du cacao ivoirien. Objectif, assurer le suivi complet du produit depuis la plantation jusqu'à l'exportation. Le régulateur prend ainsi les dispositions nécessaires pour se conformer au règlement de l'Union européenne sur les produits associés à la déforestation qui entrera en vigueur le 1er janvier prochain. Abdelaziz Diallo, Abidjan. RFI.
3: Et l'actualité économique en bref ce matin, c'est aussi l'entrée en bourse plus que mitigée pour le géant chinois de la mode à bas prix, Shein. L'entreprise a bien levé plus $1 milliard comme espéré, mais son titre, introduit à la bourse de Hong Kong, a déjà dévissé de 9%.
1: On en reparle avec Nathanaël Vitron d'Aujourd'hui l'économie dans un peu plus d'une heure. Julien, vous nous parlez à présent de la fin d'une ère sur la planète football.
3: Lionel Messi, champion du monde en 2022, finaliste cette année, a annoncé hier la fin de sa carrière internationale. Le capitaine de l'Argentine continuera de jouer en club, mais n'enfilera plus le maillot bleu et blanc. Il referme à 39 ans une page de 2 décennies, Cédric de Oliveira.
12: C'est un crève-cœur pour les commentateurs argentins. C'en est fini de leurs envolées lyriques accompagnant les buts de Lionel Messi avec le maillot de l'Albi Céleste. Une histoire qui a démarré en 2005 alors qu'il n'avait que 18 ans et qui s'est donc conclue après 21 ans à défendre les couleurs de son pays. Je me suis vidé, je n'ai plus rien à donner, a expliqué l'octuple Ballon d'Or sur son compte Instagram, même s'il conçoit que cette décision lui fait énormément de mal. Messi aura disputé 207 matchs avec sa sélection, faisant de lui le joueur le plus capé de l'histoire de l'Argentine. Et il aura inscrit 125 buts, de loin le meilleur buteur de l'histoire de l'Albicéleste. Même s'il a connu quelques échecs, ce sont ces dernières années qui ont été les plus belles, avec 2 Copa América remportées, une Coupe du Monde en 2022 au Qatar et une finale, cette fois manquée face à l'Espagne à New York en juillet. À 39 ans, Messi a d'ailleurs réussi une compétition de haute volée aux États-Unis en

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5: qu'on n'a pas l'habitude de voir.
6: Tiens, on ne connaît pas. Mais...
5: Voilà.
7: Quelque chose qui vous étonne, voilà.
5: Ça étonne, terme, c'est ça. De me trouver là, vous voyez.
7: Non, je suis une nature très calme. On peut dire ça. On peut le dire. Oui, c'est le tempérament de la personne, quoi. Il y a des gens coléreux, il y a des gens qui sont calmes, il y a d'autres qui sont...
6: Ben, je vois la personne, je dis tiens, je vois la télévision, puis je vois de près, c'est vrai, c'est vrai.
8: Ah,
6: la télé, oui. Ouais. Plusieurs fois, j'ai laissé le plateau, oui.
8: Bah, quand on voit des films, les...
5: C'est ce qui arrive, quoi.
8: C'est ce qui arrive.
6: Oui, c'est vrai.
8: Je ne sais pas si vous êtes d'accord, mais
6: ouais.
8: La télé, c'est quoi? C'est la violence?
6: Oui.
9: Ouais. Il faut voir des choses vraiment qui incitent à ressentir, quoi.
5: Donc, quand ils font voir des belles choses, c'est tout.
9: Ouais. Ce moment,
5: quand ils nous montrent des personnes qui ont été tuées, ou que, comme ça se passe dans les écoles, des coups de couteau, qu'on nous raconte ça. Tandis que si on nous montre des belles femmes, vous voyez, des belles filles, en tenue en train d'essayer des robes, et bien ça, c'est beau. Moi, je dis, c'est joli, c'est beau à voir. Hein, il y en a d'autres qui préfèrent mieux voir des hommes.
9: Des hommes, bah oui.
5: Ça,
7: tous les goûts sont dans la nature.
5: Et voilà.
7: Les goûts de chaque personne ne sont pas les mêmes. Bah, c'est-à-dire qu'il y en a un qui aime ci, l'autre aime ça. Vous savez.

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0: Et tout de suite, c'est le journal. Bonjour Gaëtan Plenet.
1: Bonjour Andréane, bonjour à tous.
0: Pluie d'hommage en France après la mort d'Édouard Balladur.
1: Ancien Premier ministre, figure des grands affrontements entre la droite et la gauche, son portrait dès le début de cette édition. Plus de 1000 morts désormais après la crue dévastatrice dans l'Himalaya, à la frontière entre le Népal et la Chine. Des milliers de personnes sont aussi portées disparues. Reportage à suivre en Irak, auprès de commerçants qui reconnaissent qu'ils vont avoir du mal à ne plus faire des affaires avec Téhéran, et ce malgré les pressions américaines. Et puis on parle aussi de la rentrée scolaire, c'est aujourd'hui en France comme en République démocratique du Congo.
0: Il avait la France au cœur, dit Emmanuel Macron.
1: Hommage d'un président à un ancien Premier ministre, Édouard Balladur, figure de la droite dans le pays. Il s'est éteint hier, il avait 97 ans. Les hommages affluent forcément. Bonjour Valérie Gasse.
2: Bonjour Gaëtan.
1: Chef du service politique de RFI. Valérie, c'est un grand serviteur de l'État qui s'en va.
2: Oui, et avec lui, c'est une page de l'histoire politique de la Ve République qui se tourne. Édouard Balladur incarnait en effet une époque, celle des années Mitterrand, Chirac, Sarkozy, de la seconde moitié du XXe siècle, celle des grands affrontements droite-gauche. D'Izmir en Turquie, où il était né, à Matignon, le parcours d'Édouard Balladur est exemplaire. Énarque, conseiller d'État, collaborateur de Georges Pompidou, dont il devient le secrétaire général à l'Élysée, ministre de l'économie sous la première cohabitation entre 1986 et 88, premier ministre pendant la seconde, candidat à la présidentielle de 1995, puis député jusqu'en 2007 avant de se retirer de la vie politique. Seule ombre au tableau, les soupçons de financement occulte de sa campagne présidentielle grâce à des rétro-commissions sur des contrats d'armement avec le Pakistan.
1: Et Valérie, Édouard Balladur, c'était aussi une manière de faire de la politique.
2: Oui, Gaëtan, avec du sérieux, de la compétence, une certaine réserve, un style un peu bourgeois, assez british, comme celui de ses costumes cintrés, loin du bagout et de la proximité avec les Français d'un Jacques Chirac, dont il fut l'ami, avant de tenter de le court-circuiter en se présentant à la présidentielle de 1995, encouragé par sa popularité de premier ministre de cohabitation de François Mitterrand. Une trahison politique dans laquelle Nicolas Sarkozy l'avait suivi, mais un pari raté, Édouard Balladur ne se qualifie pas pour le second tour et c'est en actant sa défaite qu'il prononce cette phrase devenue célèbre pour calmer ses partisans.
3: Tout démontre que les Français l'ont décidé. C'est M. Jospin et M. Chirac qui seront présents au... Je vous demande de vous arrêter.
1: C'est vrai que c'est une phrase culte hein, de la politique française.
2: Tout le monde s'en souvient,
1: absolument.
2: Même ceux qui ne l'ont pas connu.
1: Tout le monde s'en souvient et après la mort d'Édouard Balladur, évidemment, les réactions sont nombreuses.
2: Oui, et toutes sur la même tonalité. Emmanuel Macron salue un serviteur exigeant, mesuré, dévoué de la France. Gérard Larcher, le président LR du Sénat, rend hommage à un homme qui a incarné une certaine idée de l'autorité de l'État. Nicolas Sarkozy fait part de son profond chagrin. Je perds un homme qui fut pour moi un mentor, un exemple, un ami. Marine Le Pen évoque un homme d'État. Et pour Bruno Retailleau, Édouard Balladur était de ces hommes politiques qui se font une haute opinion des électeurs parce qu'ils se font une noble idée de la France.
1: Merci Valérie Gasse. Et un long article sur le parcours d'Édouard Balladur est à lire sur RFI.fr.
0: La barre des 1000 morts franchie dans l'Himalaya après la crue dévastatrice de la semaine dernière.
1: À la frontière entre le Népal et la Chine, il y a aussi près de 4500 disparus. Les recherches se poursuivent sans grand espoir désormais de retrouver ces personnes vivantes. À Nicolas Feldman, vous avez pu échanger avec un journaliste népalais du district de Danding, l'une des régions touchées.
4: Le jour de la catastrophe, Deepak Koirala se trouve à Katmandou, la capitale. Ce n'est que le lendemain qu'il rejoint sa région et constate l'ampleur des dégâts.
5: Je me suis rendu dans la zone touchée. 29 de mes voisins étaient sur la route pour Gosai Kunda, un lieu de pèlerinage très populaire. Ils s'y étaient rendus pour prier. C'est là qu'ils ont été pris dans cette immense inondation. Depuis, on est sans nouvelles d'eux. Ils ont tous disparu.
4: Si le journaliste continue depuis d'écrire quelques articles, de raconter pour les télévisions locales et les radios la catastrophe, il vient aussi désormais en aide comme il le peut à sa région.
5: Ma mission est de rechercher les corps de mes voisins disparus. Je travaille avec la police et le gouvernement pour retrouver leurs dépouilles. Et je participe aussi aux opérations d'aide dans ma région. Nous envoyons du matériel, de la nourriture, des vêtements et des équipements. On collecte tout ce qu'on peut, car les dégâts sont considérables. Une vingtaine de ponts ont été détruits et près de 40 kilomètres de routes ont disparu.
4: Des destructions qui compliquent un peu plus l'arrivée de l'aide et des secours, avec des routes et des ponts emportés. Certaines zones restent difficiles, voire impossibles à atteindre.
1: Un sujet signé Nicolas Feldman. Le marathon diplomatique a commencé hier à Bishkek, capitale du Kyrgyzstan, où s'est ouvert le 25e sommet de l'OCS, l'Organisation de coopération de Shanghai. Ça continue aujourd'hui, sans les États-Unis, évidemment, puisque c'est un petit peu l'objectif de l'organisation, contrer l'hégémonie américaine. 21 chefs d'État et de gouvernement sont, eux, bel et bien présents. Les présidents russes et chinois, le premier ministre indien, mais aussi le chef de l'État iranien, Massoud Pezeshkian, qui assure depuis Bishkek que la poursuite de la guerre avec les États-Unis n'est pas dans l'intérêt de son pays. Mais il prévoit aussi de répliquer en cas d'attaque américaine, comme celle dans la nuit de dimanche à lundi, la première depuis un mois. Washington a frappé une île iranienne dans le détroit d'Ormuz. Et Téhéran a répliqué en visant des bases américaines dans la région. Dans une interview accordée à Fox News, Donald Trump menace de continuer, je cite, à frapper fort.
0: Son ministre des Finances, Scott Bessent, promet lui de continuer à faire pression sur l'économie iranienne.
1: Les États-Unis prévoient désormais de s'en prendre aux partenaires commerciaux qui continueraient leurs échanges avec Téhéran. Ils sont fortement invités à ne plus le faire sous peine d'être eux-mêmes touchés par des sanctions. Mais il y a des pays où c'est difficilement envisageable, comme l'Irak. C'est même là-bas quasiment impossible, tant la dépendance avec l'Iran est grande, en matière d'énergie notamment, mais aussi pour tout ce qui est produits alimentaires. Reportage à Bagdad de Marie-Charles Troupy.
6: Dans le quartier de Jamila, Bagdad, se trouve le marché de gros des produits alimentaires.
7: Là, ce sont majoritairement des produits laitiers, irakiens, iraniens, saoudiens et turcs.
6: Nasser Nasser Abdulrida est négociant. Il craint les retombées de nouvelles sanctions américaines contre l'Iran. Les sanctions précédentes et la fermeture répétée du détroit d'Ormuz ont déjà fait monter les prix des produits importés. L'Iran restait encore le fournisseur le moins cher.
7: Le marché irakien dépend à hauteur de 60 à 70% des produits iraniens dans tous les domaines. Alors si les importations de marchandises sont interrompues, nous serons affectés, oui. Les prix sur le marché deviendront anormalement élevés.
6: En mars 2026, la Chambre de commerce iranienne estimait que l'Irak représentait 50% des exportations de son industrie alimentaire. Alors à Bagdad, les conséquences des sanctions se font forcément ressentir. Ahmed Kadam, comptable dans une entreprise voisine.
8: Nous échangeons avec eux au sujet des marchandises et ils se plaignent de l'augmentation des prix des matières plastiques, du verre et du sucre. Les prix des marchandises en Iran ne correspondent plus à ceux du marché irakien.
6: Selon lui, certaines entreprises ont déjà cessé leur importation d'Iran. Mais Abou Mohammad, comptable lui aussi, rejette les menaces américaines contre les pays commerçants avec Téhéran.
9: La coopération entre nous et l'Iran continuera. Transférer de l'argent n'est pas difficile pour nous.
6: Dans ce contexte, tous restent discrets sur la manière dont ils payent leurs fournisseurs iraniens. Marie-Charles Troupy, Bagdad RFI.
0: En France, la cloche sonne à nouveau depuis quelques minutes.
1: C'est la rentrée pour plus de 11 millions d'élèves, les écoliers, les collégiens, mais aussi les lycéens qui, c'est une nouveauté, n'ont plus le droit au téléphone portable dans leur établissement. Pour ce qui est de l'uniforme, ce n'est pas une nouveauté. Au contraire, c'est déjà du passé. Mise en place à titre expérimental, le test n'a visiblement pas plu puisque ce n'est pas reconduit au niveau national. Aude Villiers-Moriamé.
10: L'un des arguments justifiant cette expérimentation, tester l'effet de l'uniforme sur le climat scolaire, voir s'il peut renforcer le sentiment d'égalité entre les élèves. Deux ans après, l'éducation nationale reconnaît des effets assez inégaux. Julien Garic est maître de conférence à l'université Aix-Marseille. Il a co-dirigé une enquête sur cette expérimentation. Pour ce sociologue, on peut même parler de rejet massif chez les élèves.
11: Les élèves, en fait, reprochent énormément le fait qu'on a imposé cette expérimentation sans jamais leur demander leur avis. Dans leur représentation, en fait, l'uniforme, c'était Harry Potter, les séries américaines, des tenues avec des blazers, quelque chose de cet ordre-là. Il y avait à la fois l'idée, on nous impose quelque chose, et en plus, c'est pas très beau ce qu'on nous impose.
10: Quant aux arguments invoqués par les partisans de l'uniforme, comme la lutte contre le harcèlement,
11: les élèves projettent l'idée que c'est quelque chose qui pourrait lutter contre le harcèlement, et c'est encore plus le cas pour les élèves qui se déclarent harcelés. Ils considèrent que porter une tenue unique, c'est quelque chose qui les a pas empêchés d'être harcelés.
10: Au-delà du ressenti des élèves, l'uniforme resterait difficile à mettre en place en raison de son coût. L'expérimentation était prise en charge par l'État et les collectivités locales. Dans d'autres pays, comme au Royaume-Uni, l'achat de l'uniforme est à la charge des familles.
1: C'est aussi la rentrée scolaire ce mardi en République démocratique du Congo. Une rentrée difficile à cause du conflit dans l'est du pays et de l'épidémie d'Ebola qui y fait rage. On y consacre notre dossier du jour dans le journal de 8h, heure de Kinshasa.
0: Mais pour l'heure, direction Madagascar, où la Banque centrale a annoncé il y a quelques jours l'ouverture prochaine de point de collecte d'or.
1: Oui, dans quatre régions de la grande île à haut potentiel aurifère. Deux objectifs pour l'institution, augmenter ses réserves du précieux métal, tout en essayant de formaliser et d'encadrer une filière largement contrôlée par de puissants réseaux de trafiquants. Les explications de Guilhem Fabry.
12: Ambiloubé et Maevatanan dans le nord, Miandrivazou dans l'ouest et Mananzar dans le sud-est, c'est autour de ces quatre villes que la Banque centrale de Madagascar veut acheter de l'or. Elle en possède aujourd'hui une tonne dans ses coffres et compte augmenter ce volume en suivant une tendance mondiale au niveau des banques centrales. L'objectif pour la grande île, renforcer et diversifier ses réserves de change au bénéfice de la stabilité de l'ariary. La monnaie nationale malgache est soumise à de fortes fluctuations. Avec ses points de collecte, l'institution souhaite aussi favoriser la traçabilité du précieux métal, le contrôle de sa qualité et améliorer les conditions de travail des orpailleurs en éliminant l'utilisation de mercure dans les exploitations artisanales. En bref, encadrer cette filière employant 600 000 personnes selon la Banque centrale, principalement de façon informelle, et tenter de faire reculer la contrebande. L'an dernier, seulement 13 kilos d'or ont été vendus à des acheteurs étrangers via le guichet unique d'exportation, la plateforme de commerce légal, tandis qu'en 2024, le ministère des Mines estimait qu'une tonne d'or sortait clandestinement du pays chaque mois, un trafic extrêmement juteux échappant à toute taxation à Madagascar. Guillaume Fabrion, Tananarive, RFI.
1: Et puis c'est ce qu'on appelle un triste hasard du calendrier. On a appris hier la mort de Jean-François Leroy, fondateur et directeur historique du festival Visa pour l'image. Et sa mort intervient en pleine édition 2026, a commencé ce week-end, toujours à Perpignan, dans le sud de la France. Un festival qui met à l'honneur les photojournalistes du monde entier, notamment cette année Élise Blanchard. Elle a passé 7 ans en Afghanistan et elle présente les fillettes vendues pour survivre aux sécheresses. Une série de photos qui témoigne une fois de plus de la détresse dans laquelle se trouvent les femmes et les jeunes filles afghanes dans un pays aux mains des talibans. Sarah Krakowicz.
13: Pour Élise Blanchard, il était impensable de quitter ce pays avant d'avoir raconté l'histoire de ses petites filles devenues monnaie d'échange pour la survie de leur famille. Face à la sécheresse qui ravage certaines régions d'Afghanistan, certaines familles endettées vendent leurs filles pour survivre, Élise Blanchard raconte.
14: On parle beaucoup de l'horreur que c'est d'être une fille ou une femme en Afghanistan aujourd'hui, mais en fait, moi j'avais été choquée de voir qu'il y avait, à cause d'une sécheresse, une fillette, à 11 ans, elle part chez son mari, voire plus jeune, ou 12 ans, et qu'elle ait donc aucun espoir, même si les écoles rouvraient, les lycées ou les collèges, d'y aller du tout.
13: Une pratique de plus en plus courante et qui ajoute encore à l'isolement des jeunes filles afghanes.
14: C'est des régions où les gens dépendent de leur champ pour vivre, donc de leur bétail, de leur récolte de blé. Quand on a 5 années de sécheresse consécutive et des sécheresses avant, quand les récoltes échouent, ils sont endettés. Quand leur bétail, ils peuvent plus le nourrir, ils s'endettent. Et donc quand ils se retrouvent à plus pouvoir nourrir leurs enfants ou à plus pouvoir survivre, une des solutions, c'est ces mariages de mineurs, parce qu'en Afghanistan, quand il y a les mariages, il y a un prix de l'épouse qui est payé à la famille. Et donc il y a vraiment de ce raisonnement. Donc je vais marier ou vendre une de mes filles. C'est pas des cas isolés en fait.
13: La photographe qui a quitté l'Afghanistan vit désormais au Kenya. Elle veut continuer de raconter.

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7: curieux personnage.
8: Dans la phrase, il y a le lien entre le sujet, son imagination, le monde et les phénomènes auxquels il assiste, qui se trouvent englobés dans le même rythme. C'est-à-dire l'imagination non pas comme moyen de déformer ou d'enchanter le monde, mais comme moyen d'en explorer les possibilités, comme manière d'ouvrir la perception. Un sens qu'il faut recevoir comme cohérence, c'est-à-dire tout à coup une vision de la cohésion du monde, une vision d'un rapport possible au monde et d'un rapport possible aux autres, qui ne soit pas un rapport compliqué par l'interprétation, compliqué par des lectures exogènes, etc. Donc le sens même du terme sens, d'une certaine manière, se modifie. Mais on n'est plus là du côté de la spéculation, de l'interprétation, de la surinterprétation. Ce que lui revendique en tout cas, c'est effectivement une forme de célébration de l'univocité des choses. C'est-à-dire que leur dimension extraordinaire et presque miraculeuse tient justement en ce qu'elles sont là pour elles-mêmes. C'est-à-dire qu'il n'y a pas de sens caché, le miracle il est juste dans ce qui est, pour le dire de manière très... Et l'imagination change de statut, c'est-à-dire que ça devient une imagination productive mais pas fantasmagorique. C'est-à-dire qu'il ne s'agit pas de projeter des images complètement subjectives et personnelles sur le monde alentour, hein, c'est-à-dire de déformer le monde environnant et de le plier à ses propres fantasmes et à ses propres lectures. Mais il s'agit d'une certaine manière de l'accomplir.

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3: 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Curieuse expression.
4: Quand on s'aperçoit de quelque chose qu'on n'aurait jamais pensé revoir.
5: Ouais.
4: Vous, je ne vous connaissais pas. Je vous vois, j'ai des yeux, j'ai dit, tiens, qui c'est ce monsieur? Les yeux sortent. Je pensais peut-être jamais vous voir. Et on se voit. Alors, hein, et je vous vois. Alors, j'ai des yeux qui sortent de la tête. Quand on voit quelque chose qu'on n'a pas l'habitude,
6: voilà, c'est des cas,
4: qu'on n'a pas l'habitude de voir.
7: Tiens, on ne connaît pas. Mais...
4: Voilà.
6: C'est quelque chose qui vous étonne, voilà.
4: Ça étonne, terme, c'est ça. De me trouver là, vous voyez.
6: Non, c'est une nature très calme. Pas, on peut dire ça. On peut le dire. Oui, c'est le tempérament de la personne, quoi. Il y a des gens coléreux, il y a des gens qui sont calmes, il y a d'autres qui sont...
7: Ben, je vois la personne, je dis tiens, je vois la télévision, puis je vois de près, c'est vrai, c'est vrai.
8: Ah,
7: la télé, oui. Ouais. Plusieurs fois, j'ai essayé le plateau, oui.
8: Bah, quand on voit des films, les... Enfin, les...
4: C'est ce qui arrive, quoi.
8: C'est ce qui arrive.
7: Ah, oui, c'est vrai.
8: Je ne sais pas si vous êtes d'accord, mais
7: ouais.
8: La télé, c'est quoi? C'est la violence.
7: Ouais.
5: Il faut voir des choses vraiment qui incitent à Barreau-Snor.
4: Donc quand ils font voir des belles choses, c'est quand ils nous montrent des personnes qui ont été tuées, ou que, comme ça se passe dans les écoles, des coups de couteau, qu'on nous raconte ça. Tandis que si on nous montre des belles femmes, vous voyez, des belles filles, en tenue en train d'essayer... Essayer des robes, et bien c'est beau. Moi je dis, c'est joli, c'est beau à voir. Hein, il y en a d'autres qui préfèrent mieux voir des hommes.
5: Des hommes, bah oui.
4: Ouais. Ben, ça,
6: tous les goûts sont dans la nature.
4: Et voilà.
6: Les goûts de chaque personne ne sont pas les mêmes. Bah, c'est-à-dire qu'il y en a un qui aime ci, l'autre aime ça. Mais...

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C'est bon, c'est là, partir, yes. 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J'ai chopé quelques fringues, et puis je suis sorti. J'ai fermé la porte. J'ai fermé la porte. Deux tours de clé sur le silence. La clé sous la paillasse. Partir. Ça met le cœur en liesse. Profondément. J'acquiesce. Oh yeah. Partir, courir, partir en courant pour partir. Je suis toujours partant pour courir, courir, c'est bien, c'est rapide, ça va vite. Pardon, poussez-vous.

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4: Bonjour, bonjour à tous, bonjour à tous les auditeurs et les auditrices de l'autre radio. Aujourd'hui, une émission Un autre regard sur le handicap psychique, sur la thématique de l'argent, du flouze, des sous, l'oseille, sur la santé mentale. Voilà, bah, écoutez, encore une émission bien chargée aujourd'hui, avec plein d'invités, plein de chroniqueurs. Donc Arnaud, bonjour.
5: Bonjour.
4: Bonjour Arnaud.
5: Comment allez-vous?
4: Bah, très
5: une
4: bien.
5: Une émission qui me touche particulièrement à cœur, parce que j'ai l'impression que le portefeuille de tout le monde est touché en ce moment. Vu qu'on a tous une santé mentale, on est tous concernés par l'argent.
4: C'est ça.
5: Donc on va pouvoir vous donner des trucs et astuces, entendre certains professionnels du territoire lavallois, dont une collègue et une personne qui travaille à la TMP, je crois. Oui. Donc, on va avoir vraiment l'occasion de découvrir aussi qu'est-ce qui est possible, qu'est-ce qui est encore envisageable, sachant que le prix de l'essence ce matin était à 2,07 euros.
4: Donc aujourd'hui, Pierre nous accompagne comme d'habitude de l'autre radio avec Stéphane qui est là. Salut Stéphane.
6: Bonjour.
4: Shams pour sa chronique satanique.
7: Bonjour Myriam.
4: Anonyme Rime. Voilà, Maxence, pour ton Sam.
8: Bonjour Myriam.
4: Et puis Madame Chevalier, Monique Chevalier, qui est donc de la TMP, qu'on pourra interroger en effet sur ce qui est possible de mettre en place pour accompagner les personnes qui souffrent de troubles psychiques et psychiatriques sur le volet gestion budgétaire.
9: Voilà,
4: hein,
9: c'est
4: donc,
9: ça.
4: Merci de...
9: Pour l'assistance qui peut être apportée dans tout ça.
5: Merci Monique.
4: Ouais, merci de venir nous apporter votre expertise. Hugo, apprenti éduc-spé, c'est ça?
10: Oui, tout à fait.
4: Bravo. En apprentissage aux gestes Mayenne.
10: Exactement.
4: Et en immersion ce matin au SAMSA.
10: Absolument.
4: Voilà, bah, bienvenue. Salut. Lorraine Linet, qui est présente, du fait de son parcours professionnel, en fait. Hein,
5: Qui es-tu, Lorraine?
11: Alors, actuellement, je travaille au geste, mais j'ai travaillé pendant quelques années où j'accompagnais les personnes sur des mesures d'accompagnement social. Des MASP.
4: Voilà, ok, donc merci aussi. Orion, qui est là pour nous partager ton point de vue sur l'argent.
12: Ouais, salut.
4: Salut. Et puis on embrasse Isabelle qui est malade et Anthony qui sont malades tous les deux. Voilà. Mais par contre, Isabelle nous a envoyé une chronique. Stéphane va la lire. Voilà, nous fait
5: tout
4: le plaisir.
5: Tout à l'heure,
4: de...
5: merci.
4: Voilà.
13: Aujourd'hui, je m'appelle Isabelle.
4: Voilà.
5: elle a l'air vraiment malade.
4: Oui,
5: à la voix, ça s'entend.
4: Ouais.
5: Franchement.
4: Donc voilà une.
5: Un petit tour de table
4: rapide. De table rapide.
5: Voilà. Nous, c'est le collectif Santé Mentale 53.
4: Oui.
5: Merci à l'ARS
4: bien
5: hein, de pouvoir financer ce type de projet.
4: Mm.
5: Merci aux chroniqueurs hein, qui sont de plus en plus nombreux et qui viennent participer à l'émission.
4: Et
5: merci aux invités de répondre.
4: Voilà.
5: Et l'autre radio, bien sûr.
4: Ok.
5: Merci à tout le monde.
4: Lorraine. Lorraine, on t'a convoqué ce matin.
5: Oui.
4: non, on t'a invité. T'avais
5: on
4: pas
5: a insisté.
4: On a insisté un petit peu parce que.
5: Et insisté.
4: Alors. Pourquoi? Parce que moi personnellement, j'ai travaillé un petit peu avec toi dans le partenariat et je trouvais que tu avais un rapport intéressant avec les personnes, en tout cas sur ce volet gestion budgétaire qui pouvait... quand j'accompagne des personnes sur l'accès aux soins, à la santé, aux troubles psy, des fois, c'est une problématique, la problématique de la gestion budgétaire. Et de pouvoir s'appuyer sur des professionnels via ce dispositif MASP, je trouve que c'est quelque chose de très intéressant parce que ce n'est pas encore la tutelle, la curatelle, enfin, voilà. Et ça, je trouve que c'est un levier. Et je trouvais que notre partenariat... Je te trouve très sympathique, Lorraine.
12: Merci.
5: Qu'elle est très sympathique.
4: Mais je trouve que le partenariat, c'est bien fait, notamment avec des personnes qui avaient des difficultés. On n'a pas toujours tout résolu, mais en tout cas, je trouve que tu avais cette compétence-là. Et la MASP, je trouve que c'était intéressant.
5: Qu'est-ce que c'est, la MASP?
4: Qu'est-ce que c'est, Lorraine?
11: Alors, la MASP, c'est un sigle, oui. MASP, mesure d'accompagnement social personnalisé. Donc, en fait, c'est des mesures qui sont proposées par le département, donc en interne, en externe, avec l'UDAF et la TMP aussi. L'idée de cette mesure, c'est que des professionnels qui peuvent repérer des situations où les personnes se mettent en danger parce qu'elles n'arrivent plus à bien gérer leur budget. Puis c'est accompagné sur la reprise en main de leur budget. Donc on a bien un objectif de prise d'autonomie en fait, des personnes sur leur budget. Donc c'est aussi un temps qui permet aussi d'évaluer si les personnes seraient en capacité du coup de reprendre une gestion autonome ou si finalement ça serait pas une mesure de protection qui serait le plus adaptée.
4: Ouais.
11: Mais on est bien sur une mesure administrative qui se travaille avec le professionnel qui oriente.
4: Ouais.
11: Et donc, il y a vraiment une adhésion de la personne.
4: Oui, c'est ça. Il faut que la personne soit convaincue un petit peu. Mmh. Donc, il faut que les professionnels, quand ils vous saisissent, ils sachent bien ça, enfin, qu'ils aient bien cette notion-là d'adhésion de la personne.
11: Voilà.
4: Concrètement, c'est un dossier à constituer avec la personne. Enfin, moi, je sais que quand je faisais des demandes masse, j'aimais bien les faire un peu avec la personne. Mmh.
11: La personne signe la demande aussi.
4: Oui.
11: Donc ça, c'est intéressant.
4: Oui. Et du coup, dedans, on y raconte quoi, Lorraine, dans cette demande ? Enfin, si tu peux un peu...
11: En fait, ça reste une mesure d'accompagnement social personnalisé. Donc, le budget, c'est vraiment la porte d'entrée. Mais ça permet de travailler tous les champs, le logement, la santé.
4: Ouais.
11: Et en partenariat avec les autres professionnels qui éventuellement accompagnent déjà la personne. Et on va y noter... tout ce qui fait danger, en fait.
4: Ouais.
11: Donc, c'est ce volet-là qui va être regardé par la commission, mm-hmm. parce que du coup, il y a
4: oui,
11: un passage en commission.
4: Ouais, c'est ça. Il y a une commission qui valide ou pas l'accompagnement, quoi.
11: Voilà, c'est ça.
4: Au-delà
11: et la mesure, après, peut se mettre en place assez rapidement.
4: Et donc, il y a, alors, dans mes souvenirs, tu vas me dire si je me trompe, mais je crois qu'il y a deux types de MASP, c'est ça, qui permettent d'accompagner différemment les personnes. Et oui, juste, je voulais redire aussi ce qui me semble chouette dans ces deux... Enfin, explique déjà les deux types de MASP,
11: oui.
4: Parce que sinon, je me disperse, je vais trop vite.
11: On va dire qu'il y a deux niveaux. Donc, il y a les MASP 1, où ça va être un accompagnement budgétaire plutôt éducatif, où on va se mettre d'accord avec la personne, expliquer un peu comment ça fonctionne le budget, qu'est-ce qui est prioritaire de payer, qu'est-ce qu'on est obligé de payer, pas obligé de payer, et comment on peut gérer ce qui nous reste.
4: Ouais, le
11: reste à vivre.
4: Le reste à vivre, ouais, c'est pas le reste à vivre.
11: Et il y a un deuxième niveau où, quand vraiment les personnes ne se sentent pas en capacité de gérer tout seul, on peut leur proposer une délégation de leurs prestations sociales, donc tout ce qui est minima sociaux,
4: ouais, voilà.
11: Le RSA, la AAH par exemple, et aussi les prestations familiales, donc les allocations familiales.
4: Donc, c'est vous, quand tu parles de délégation, c'est vous qui recevez l'argent.
11: Voilà. Donc, en fait, c'est pas nous directement, mais l'argent est versé sur un compte.
4: Ouais.
11: Et on se met d'accord avec la personne. Qu'est-ce qui est payé avec cet argent-là ?
4: Oui.
11: Et en fonction de ce qui reste. Donc, il y a quand même une priorisation sur tout ce qui est logement.
4: Ah bon ?
11: Payer ses charges. Voilà, c'est une obligation. Ouais. Et une fois que toutes les charges sont payées, on se met d'accord avec la personne sur un budget à la semaine ou pas, un budget au mois, un peu comme ça fonctionnerait dans une mesure de protection.
4: Okay.
11: Mais là où il y a une nuance, c'est que là, c'est toujours la personne qui a le dernier mot.
4: D'accord.
11: Parce que on n'est pas délégué par un juge pour gérer leur argent.
4: Okay.
11: Donc
5: c'est
11: vraiment...
5: la nuance avec la curatelle.
4: C'est la nuance,
11: voilà,
4: avec la curatelle et la tutelle.
11: Donc on décide de toutes les dépenses en commun accord avec les personnes.
4: Ok.
11: Et c'est elles qui auront le dernier mot sur les choix budgétaires qui sont faits.
4: Ok.
5: Et les gens, ils arrivaient dans quel état d'esprit ? Parce que j'ai l'impression que c'est un sujet encore assez tabou, l'argent, qui est gênant. On a tendance à cacher un petit peu ses difficultés, à trouver des solutions dans son coin. J'imagine que c'est pas facile d'arriver jusqu'à ton bureau pour en parler, pour et puis on se connaît à peine. Tu veux les chiffres.
4: C'est hyper intrusif.
5: C'est vachement intime, c'est vachement intrusif.
4: On rentre. Enfin, concrètement.
5: Comment ça se passait pour les gens ?
11: Alors, c'est vrai que comme on intervenait et que le travail d'accompagnement vers la mesure avait déjà été fait par un professionnel de la situation, il y a déjà eu une évaluation préalable, un état des dettes, un état...
4: Oui, parce que souvent, quand on arrive vers vos services, c'est qu'il y a une situation financière qui est un peu bancale.
11: Voilà, bah
4: en général,
11: oui.
4: Sinon, sinon il n'y aurait pas besoin.
11: C'est ça. Donc, souvent, il y a beaucoup de dettes, par exemple.
4: Ouais.
11: Donc, tout ce travail-là, il a déjà été fait avec le travailleur social référent de la situation.
4: Mmh.
11: Donc en fait, ils ont déjà donné les chiffres, ils ont déjà reconnu qu'ils y arrivaient plus sur ce volet-là.
4: Mmh.
11: Donc c'est vrai que nous, quand on intervient, quand on commence l'intervention auprès des personnes, ils sont déjà prêts à travailler là-dessus, puisqu'ils ont signé
5: d'accord.
11: une demande.
4: Mmh.
11: Donc en fait, c'est assez facile finalement d'avoir accès à des relevés de compte ou des choses comme ça. Et puis en fait, on est aussi...
4: Vous êtes formé pour
11: ça. On est formé pour ça et puis on n'est pas intrusif si la personne ne veut pas. Il y a quand même toute une phase au début de l'accompagnement comme dans toute rencontre où on s'affilie avec la personne, ouais. on se rencontre dans un premier temps, on crée une relation de confiance et après on peut aller sur des choses plus concrètes au niveau du budget, quoi.
4: Parce que ce que disait un peu Arnaud au début, enfin quand tu parlais de tabou et tout ça, et d'état d'esprit, enfin voilà, j'imagine que les gens ils sont affectés par la situation, enfin psychiquement c'est pas simple de vivre avec des dettes, voilà, enfin des courriers qui s'accumulent, etc. Concrètement, c'est des choses que tu fais, c'est-à-dire que quand tu t'accompagnes sur la MASP, c'est ça que je voulais dire tout à l'heure, ce qui est génial avec la MASP, je trouve, c'est les rencontres très régulières qui permettent l'affiliation et un accompagnement de... Parce que souvent, moi, je dis que la MASP, c'est un accompagnement de proximité, quoi. Tu vois, à chaque fois, j'oublie le mot personnalisé, c'est plutôt la proximité, moi, qui m'intéresse sur l'accompagnement. Je trouve que c'est là que vous pouvez concrètement ouvrir tous les courriers, classer les... Enfin, c'est ça qui est hyper passionnant, je trouve. Enfin, et c'est là que les gens, concrètement, ils se rendent compte que l'aide, elle est précieuse, quoi.
11: Ouais. Enfin, puis il y a aussi le côté où ça vient les soulager dans un premier temps.
4: C'est ça.
11: L'idée, c'est vraiment qu'ils apprennent à faire par eux-mêmes. Mais c'est vrai qu'au démarrage, des fois, on peut leur dire, s'ils ont accumulé pendant des mois et des mois des lettres de relance, on peut leur dire, bah, écoutez, je prends toutes les lettres, je les emmène à mon bureau, je jette ce qui est acheté, je garde ce qui est à garder. Ouais. Et déjà, ils n'ont plus ce tas de lettres dans leur entrée.
4: Ce volume-là.
11: Voilà, c'est ça.
4: Ouais.
11: Donc, même si l'idée, c'est vraiment qu'ils fassent par eux-mêmes, des fois, dans un premier temps, l'idée, c'est de les soulager aussi.
4: Ouais.
5: Et les personnes sont obligatoirement accompagnées. Ils ne peuvent pas venir directement vous voir en disant, j'aurais besoin d'un soutien, parce que dans nos services, il y a de plus en plus de listes d'attente, il y a de plus en plus de gens qui sont considérés comme non accompagnés, entre guillemets, mais qui ont des droits MDA qui ne sont juste pas ouverts. Donc, est-ce que c'est possible sans acteur du social, un ami, directeur d'asso ou même un collègue, de venir à la MASP vous voir en disant « Ah, j'ai besoin d'un coup de main ?»
11: Ben non, pas trop du coup.
5: Pas le chemin.
11: C'est vraiment une orientation par les travailleurs sociaux.
5: Parce que des gens qui sont accompagnés, ils sont déjà accompagnés, quoi.
4: Orientation par les travailleurs sociaux, et surtout, il faut qu'ils aient des minima sociaux ouverts, parce qu'il y a des gens qui n'ont pas de, par exemple, qui n'ont pas encore de ressources. Donc nous, on se dit, il faut ouvrir le droit RSA, mais il faut le temps que ça se fasse, tout ça. On ne peut pas orienter vers la masse tant qu'il n'y a pas de ressources. Il y a des gens qui ont des petites retraites, par exemple. Moi, je trouverais ça super intéressant, qui sont endettés. Avant une curatelle, je me dis, une masse, mais non, parce qu'il faut qu'il y ait des minima sociaux. C'est
11: En fait, c'est vraiment les conditions, c'est vraiment être bénéficiaire d'un minima social. Mais après, il y a des gens, par exemple, ils ont une retraite, mais ils ont, je sais pas, 100 euros d'ASPA.
4: Ouais.
11: Donc, c'est possible.
4: D'accord, l'ASPA, ça marche. Okay.
11: L'allocation de solidarité aux personnes âgées.
5: Je l'avais pas.
4: Ouais, c'est beaucoup de sigles, le social.
11: Ouais. Donc voilà, c'est ces deux critères, être bénéficiaire d'un minima social et la notion vraiment d'insécurité.
4: Et d'adhésion. Aussi.
11: Et il faut une adhésion, évidemment.
5: Nous, dans notre pratique, on est déjà en train de donner des petits conseils aux gens, quoi. Oui. Par exemple, revoir le, ne serait-ce que le relevé bancaire, repérer quelle ligne correspond à quoi. Moi, j'ai des personnes, elles me disent, ah bon, je suis abonné à Canal.
4: Non, mais clairement.
5: Ah, mais quand c'est je clique deux fois sur un truc, j'ai un film Netflix qui se commande tout seul.
11: En fait, c'est vrai qu'au démarrage, souvent, on fait un état des lieux sur le relevé de compte de toutes les assurances, tous les abonnements. Revérifier avec la personne, est-ce que vous avez vraiment eu la volonté de souscrire à ça, ou ça s'est fait comme ça, vous savez pas ce que c'est. Un peu déchiffré, même nous, parfois, on lit des trucs sur les relevés de compte, on se dit, mais c'est quoi ce truc? Alors, on regarde sur Google, quoi, c'est quoi ce prélèvement?
5: Ouais, je fais ça aussi.
11: Non, mais voilà, on fait tout ça, je veux dire. Maintenant, c'est tellement facile, par deux clics.
4: Et c'est là où on en revient à la thématique de la santé mentale, mais la vulnérabilité des personnes qu'on accompagne, parfois, fait que, on se rend bien compte que certains se font avoir, finalement, et c'est pour ça, cette notion d'insécurité et la notion de protection, elle est hyper importante aussi à travailler avec eux, j'imagine, Lorraine.
5: Quand est-ce que tu passes justement du cap de « j'ai fait un travail avec toi, mais je te conseille d'aller vers une curatelle, de faire une demande » Comment ça se termine à la MASP ?
11: En fait, il y a toujours cette possibilité d'avancer vers une prise d'autonomie, par exemple. Au début, on va plutôt resserrer autour de la personne pour sécuriser un maximum, reprendre le paiement des charges. On fait plein de choses pour apaiser la situation, donc par exemple des dossiers de surendettement, une fois que tout est remis à plat...
4: Les plans d'apurement avec les bailleurs, etc.
11: Voilà, c'est ça. Et une fois que tout est remis à plat au niveau du budget, on va relaisser à la personne la possibilité de reprendre en main les choses. Et on peut faire des allers-retours entre, comme on disait tout à l'heure, il y avait deux niveaux, la MASP 1, la MASP 2. Donc dans la MASP 2, il y a la délégation. On peut tout reverser à la personne, aller progressivement vers de l'autonomie. Et on a cette possibilité, tant que la mesure, elle est là, de revenir en arrière très vite si jamais on voit que c'est difficile pour la personne de gérer. Il y a 4 ans de mesures possibles.
4: C'est ça, ouais.
11: Et si au terme des 4 ans, ben, la personne ne se sent pas capable de faire, ou nous, on peut repérer que dès qu'elle reprend l'autonomie, ben, les difficultés réapparaissent. Là, on peut proposer, ben, par exemple, une rencontre avec Madame Chevalier.
4: Mais que c'est bien fait.
5: Le lien entre les invités ce matin.
11: Non, mais c'est vrai que la masse, ça peut aussi être le trait d'union. Parfois, les professionnels, ils vont repérer que le besoin, il est vraiment de protéger, mais les personnes ne sont pas prêtes à aller vers une curatelle. On peut aller, du coup...
5: Il y a pas mal de jugements autour de la curatelle que les masques, on connaît un peu moins. Les gens, tu leur parles de masques, mais tu dis pourquoi pas.
4: Oui.
5: Alors que la curatelle, il y a toujours une expérience qui traîne d'un cousin, d'un frère, d'un truc.
11: Et puis c'est vrai que là, tout de suite, on peut leur dire, bah, en fait, si vous avez envie d'arrêter, vous pouvez arrêter. Quoi. Et finalement, des fois, ils se rendent compte que ah, mais en fait, ça me fait trop du bien, me soulage, j'ai plus à penser à ça. Et c'est là qu'on va pouvoir travailler, du coup... pas forcément au terme des 4 ans, parfois au bout d'un an, deux ans, si c'était un peu l'objectif au départ d'aller vers une mesure de protection, bah du coup, une fois qu'ils se sont rendus compte que ça leur fait du bien, de pouvoir ensuite travailler la demande.
5: C'est hyper intéressant parce que je m'attendais à ce qu'on parle d'argent aujourd'hui et on en revient à l'humain.
4: Oui,
5: et ça, c'est quand même très bien de que c'est pas qu'une histoire de flouze, de pèse, de pépette. voilà, il n'y a pas que ça. C'est avant tout une histoire d'être humain, de rencontre, de capacité à reprendre de l'autonomie. Il y a des mots qui sont vraiment très humanistes ce matin, qui sont intéressants, et ça remet vraiment l'usager au cœur vraiment de ses décisions. Et je trouve ça très intéressant. Merci vraiment pour ce témoignage ce matin. Lorraine est très contente de te compter parmi l'équipe du Geste aussi, parce que je suis aussi de cette boîte. Et franchement, c'est une nouvelle collègue qui est arrivée chez nous. Elle est top.
4: Bah oui, je suis d'accord.
5: Bah franchement, merci beaucoup.
4: Merci Lorraine.
5: On va enchaîner.
4: Oui.
5: Avec
4: le regard critique de Shems.
5: Est-ce que tu te sens prêt?
0: Totalement. Bonjour mes chers auditeurs. Aujourd'hui, on va parler d'un truc que vous adorez tous, l'argent. Pas celui que tu possèdes, non, car tu ne possèdes rien. L'argent qui te possède te laisse ton plafond invisible. Parce que soyons honnêtes deux secondes. À la naissance, t'arrives pas libre. T'arrives enregistré. Un nom, un numéro, une frontière mentale qu'on appelle pays. Et sans t'avoir demandé ton avis, tu dois déjà quelque chose à quelqu'un. On te dit que tu dois gagner ta vie. Déjà là, c'est bizarre. Qui l'a prise avant? Ce lopin de terre qui n'appartient à personne, tu dois le payer pour y poser les pieds. Tu bosses, tu sers, tu t'épuises. Et tu comptes ton solde, ton reste à vivre, ton impuissance d'achat. Tu respires en fonction de ton compte bancaire. Et si t'es pauvre, c'est de ta faute. Pas celle du système, c'est la tienne. T'aurais dû mieux jouer le jeu. Le jeu, celui où tu vends ton temps, ton énergie, ton silence. Parfois ton respect, parfois plus. Résultat, tu te retrouves à vendre des photos de tes pieds sur le net. Et les acheteurs, probablement cités dans les dossiers Epstein. T'as pas une vie, t'as un abonnement. On te parle de propriété. Ta maison, c'est à toi. Il paraît. Arrête juste de payer les taxes autour, juste pour voir. Tu vas comprendre très vite qui possède qui. On te parle de liberté, mais c'est une liberté de catalogue. Tu choisis ta marque de yaourt, ta série Netflix, ton camp politique, et pendant ce temps, les vraies décisions se prennent ailleurs, dans des salles que tu n'as jamais vues, par des gens que tu n'as jamais élus. Rothschild, Rockefeller, BlackRock, JP Morgan, des noms, des dynasties, des intérêts qui traversent les siècles, pendant que les gouvernements changent de visage. Ce ne sont pas des théories, c'est des bilans comptables. Et le plus fort dans tout ça, ils n'ont même pas besoin de te forcer. Ils t'ont appris à vouloir ce qu'ils vendent, depuis la maternelle. Que tout a un prix, que ta valeur se mesure, que réussir c'est accumuler. Alors t'arrives à un moment de ta vie où quelqu'un te propose juste assez. Et là, tu découvres que tes valeurs étaient négociables depuis le début. Je dis pas ça pour te juger, juste parce que, moi aussi, j'ai vu la tentation. Moi, je suis un pauvre type, au RSA, sans valeur marchande. Je ne dois rien à ce système parce que je ne lui demande rien. Je me réveille chaque matin en me demandant comment je peux être utile. Et tout ce que je fais, y compris cette chronique, je le fais gratuitement. Pas parce que je suis naïf, parce que Dieu est mon maître et pas les billets imprimables. Les gens qui possèdent le monde, ils jouent une pièce de théâtre. Ils sont convaincus d'être des auteurs. Ils ne sont que des acteurs. Comme toi, comme moi. La différence, c'est que certains savent qu'ils jouent un rôle. Alors arrête de te demander pourquoi tu te sens si vide. Demande-toi ce qu'on t'a volé. Et surtout, demande-toi si t'as encore le choix de ne pas le rendre.
4: Eh bien, quelle chronique!
5: Waouh! Ça a encore pas mal balancé ce matin! Merci Shems, franchement merci.
0: Avec plaisir.
5: Merci pour l'écriture, merci de nous remettre à notre place de simples consommateurs.
4: Mais oui, c'est ce qu'on est aussi, c'est ce qu'on est aussi. Après,
5: gagner sa vie, bah évidemment, c'est ouf ça.
4: Et puis pour consommer, mais après.
5: Oh là là là là.
4: Après, voilà.
5: Après, les chèvres dans le Vercors, je suis pas sûr non plus. Hein, c'est...
4: Les chèvres dans le Vercors,
5: ouais,
4: oui.
5: Je suis pas sûr non plus. C'est un concept, mais j'ai du mal à me projeter. Merci encore. On a un peu du mal à atterrir parce qu'il y a quand même pas mal de vérités qui sont tombées. J'espère qu'on va pas se faire arrêter à la sortie de cette émission. Hein. Émission libre.
0: Si quelqu'un se fait arrêter, c'est moi.
5: Non, je viendrai avec toi, promis. Enfin, pas longtemps pour te représenter. Hein, disons que je suis tout... je suis un travailleur social, laissez-moi tranquille. Donc, on va laisser la parole à Orion ce matin qui a aussi des petites vérités à nous dire, des petits chiffres à nous donner. Enfin bref, on compte sur toi pour animer ce petit temps. Orion. L'argent, la santé mentale, c'est quoi pour toi ?
6: Eh ben, aujourd'hui, moi, je vais vous parler de ce que ça fait d'être handicapé, psychique, plus précisément, et d'avoir, de vivre. Et pour vivre, on a besoin d'argent. Le temps, c'est de l'argent, comme on le dit beaucoup, et une personne qui a des troubles a souvent moins de temps dans sa journée. Ça peut être lié à des soins que la personne doit faire ou doit aller. Ça peut faire parce que la personne va dormir beaucoup plus que d'autres parce qu'elle est complètement choutax aux médicaments. Je veux dire, moi, je dors des fois 10 à 12 heures dans une journée. Vous vous rendez compte qu'il me reste juste, en fait, du coup, une demi-journée pour possiblement gagner du blé. Donc, ce qui est important de souligner, hein, c'est qu'il y a plein de troubles qui font qu'on peut dépenser beaucoup, que ce soit par impulsivité ou par... l'esprit qui nous y force. J'ai trouvé l'exemple du trouble compulsif de le TOC, le trouble obsessionnel compulsif, voilà, qui peut parfois tomber dans la propreté. Et j'ai déjà vu une fille qui en parlait sur les réseaux sociaux. Elle a ce trouble-là. Elle est forcée de changer de brosse à dents chaque jour, de se laver plusieurs fois par jour. Vous vous rendez compte que ces choses-là ne sont pas remboursées du tout. Hein. Ce n'est pas compté comme des soins. C'est compté comme des choses qu'on pourrait possiblement ne pas faire, sauf que le fait est qu'avec ce trouble, on est bien obligé, sinon on devient complètement fou. Ces choses-là, c'est un peu comme une canne pour un aveugle, et bah voilà, se laver plusieurs fois par jour, ou dormir, avoir besoin d'un casque anti-bruit, il y a tellement de choses, ça peut être la canne, entre guillemets, d'une personne qui a un trouble. Il faut savoir aussi que les rendez-vous professionnels, tels que les psychologues ou autres, ne sont pas pris en charge. Donc, ceux-là doivent être pris en charge par les personnes handicapées. Mais on ne choisit pas l'handicap, personne ne l'a choisi et personne ne le choisirait. Donc, on est forcé de payer des fois des séances de 50 balles, une fois toutes les deux semaines, pour aller bien et pour pas finir sous un train. Il y a aussi au final 50 euros environ qu'on va payer par an pour nos médicaments qui sont pas totalement remboursés en fait. Donc les aides elles sont très pratiques hein, et moi je vis grâce aux aides et voilà je suis extrêmement content que je puisse vivre comme ça sans me demander ce que je vais manger le soir. Mais il faut savoir que pour avoir ces aides il faut remplir des papiers et ces papiers sont extrêmement compliqués à remplir. Moi, j'ai eu besoin de l'aide de mes parents. Je sais qu'il y a des gens qui ont besoin de travailleurs sociaux. C'est des papiers qui sont compliqués à comprendre. C'est des papiers qui sont extrêmement longs à remplir. Comme j'ai dit, c'est compliqué de rester éveillé pour une personne qui est complètement choutax. Donc vous imaginez l'enfer que ça peut être de remplir des papiers aussi longs et aussi chiants. Ensuite, le montant de l'AAH en 2026 peut être au maximum à 1041 euros. En sachant qu'un loyer peut être environ à 681 euros en France en 2026 par mois. Si vous faites les calculs, ça fait 360 euros pour faire les courses, les prix des soins, le chauffage, l'eau, l'électricité, les transports. Parce que oui, les personnes qui ont des troubles ont besoin des basiques, comme vous. Et même si votre loyer était à 400 euros, ce qui est un loyer moyen des fois à Laval, vous auriez 641 euros pour payer toutes ces choses, dont les soins que vous avez besoin et que vous n'avez pas choisi d'avoir besoin. C'est d'ailleurs pour ça souvent qu'on peut voir que les personnes handicapées, elles vont être logées dans des HLM ou des petits apparts parce qu'en fait, ils n'ont pas l'argent pour avoir quelque chose de plus grand. Ils ne peuvent pas se le permettre. Donc voilà, moi, c'est mon opinion là-dessus, mon expérience. Je suis atteinte de bipolarité, ça devrait faire que je suis dépensier. Je ne le suis pas parce que je suis un gros radin. Mais j'ai eu des phases où, par exemple, j'ai dépensé 50 euros en une journée. Pour moi, c'était énorme, voilà. Je sais qu'il y a des personnes qui ont le même trouble que moi et qui se mettent à dépenser des sommes énormes. Ouais. Et ça les met dans des dettes énormes. Et comment voulez-vous vous en sortir quand votre AAH est à 1041 euros par mois?
4: Ah bah bravo.
5: Merci, Aurélie.
4: Merci.
5: On passe d'un reste à vivre à un reste à survivre, j'ai l'impression.
4: Ouais, tout à fait. Ah, c'est l'argent qui tombe. C'est l'argent. Je me suis dit, mais c'est quoi ce bruit? Je suis
5: toujours perturbée par les bruits, Myriam.
4: Oui.
5: Alors que c'est une demande personnelle de rajouter des petits bruits. J'aime bien les petites demandes personnelles. Donc merci, Orion, de nous avoir un petit peu éclairé quand même sur cette situation. C'est vraiment intéressant de repérer que dans les troubles qu'on peut vivre au quotidien, des fois, il y a des choses qu'on n'a pas choisies. Et le côté dépensier, oui, je l'ai vu aussi. L'histoire de la brosse à dents, c'est très concret.
4: L'histoire des psychos aussi. Besoin d'aller voir des médecines un petit peu alternatives. Enfin, même pas alternatives, la psycho, c'est pas alternative.
5: Il n'y a pas des choses qui sont prises par les mutuelles en ce moment? Il n'y a pas des lois qui ont été validées, là?
4: Il y a mon soutien psy, 12 séances par an. C'est ça. Mais le problème, il faut que le psychologue soit agréé.
5: D'accord.
4: Et qu'il y ait de la place. Tu veux dire quelque chose, Aurélien?
6: 12 séances par an, ça fait une séance par mois. Moi qui ai un trouble qui fait que mes émotions font des montagnes russes, la moitié du temps, des fois j'ai besoin d'y aller une fois toutes les deux semaines, une fois chaque semaine, par exemple il y a eu un décès ou quelque chose comme ça m'est arrivé. On se retrouve dans la merde financière.
11: Ça avance, mais pas assez vite.
5: Bah oui. Aujourd'hui, on a la chance aussi d'accueillir Madame Chevalier, bonjour.
7: Bonjour.
5: Vous avez fait l'honneur de répondre à notre invitation. Merci beaucoup.
4: Ouais.
5: Vous voyez un peu la température de l'émission. Oui. Hein, on essaye de mélanger les approches artistiques ainsi que la vérité de terrain.
7: C'est très bien.
5: Qu'est-ce que vous pouvez nous raconter aujourd'hui? Qui êtes-vous? Que faites-vous? Présentez-vous.
7: Donc, je suis Monique Chevalier, chargée de mission au service ISTF, information et soutien aux tuteurs familiaux. Et ce service est commun aux deux associations tutélaires du département, l'UDAF et la TMP. Et moi, je travaille à la TMP. Et donc, il est très important que les personnes concernées par une éventuelle mesure de protection puissent avoir les informations avant, mais aussi pendant et éventuellement après la mesure de protection. Et dans ce que disait tout à l'heure Lorraine en parlant de la sortie de masse pouvant déboucher vers une mesure de protection, c'est très important que les personnes déjà soient adhérentes à ce projet. Ouais. Autant les personnes sont adhérentes dans la MASP, donc la mesure d'accompagnement social personnalisé, mais c'est tellement chouette quand ils sont adhérents à la demande de mesure de protection. Dans ces cas-là, on parle plutôt de curatelle, qui est une mesure d'assistance, parce que les personnes ont toujours des capacités, et c'est ça qu'on veut saisir, et assister justement. Donc les mesures de curatelle, elles peuvent avoir différents niveaux, mais qui dépendent bien sûr des capacités de la personne. Et on n'oublie surtout pas que quand on a une fragilité, une vulnérabilité, on est en droit d'être protégé.
4: C'est ça.
7: Ça, c'est un droit qu'on a comme tout citoyen. Et donc, c'est pour ça qu'il faut que les personnes soient bien informées avant pour pouvoir bénéficier de cette assistance. C'est vrai que je n'ai pas trop développé tout ce qui concerne la tutelle, parce que c'est vraiment une mesure de représentation, la tutelle.
5: C'est exceptionnel.
7: Oui. Mais là, on est dans le thème juste plus de l'assistance. Donc, c'est vraiment la curatelle. Alors, le principe basique de la loi sur la protection des majeurs, parce que c'est quand même, on est sur une base légale,
4: c'est ça.
7: Elle dit, pour protéger les personnes, priorité à la famille. tout à l'heure, Orion disait, ben moi, mes parents m'aident. Super, on est dans l'esprit de la loi, là. On n'est pas obligé de passer forcément par une mesure judiciaire. Mais bon, d'avoir déjà, de pouvoir avoir ce soutien familial, d'abord, c'est très bien. Et là, justement, notre service ISTF, il se place tout à fait bien là pour pouvoir assister les familles. Parce que quand un parent ou une personne qui est vulnérable et en difficulté se dit ah, « j'aurais besoin d'un soutien », les parents ont aussi besoin d'être soutenus. Parce qu'il y a des règles quand même, hein. Évidemment, on a une loi.
4: C'est important. C'est pas simple quand même. Il y a des comptes à rendre et tout ça quand même.
7: Il peut y avoir, la plupart du temps, il y a des comptes à rendre en effet. Mais c'est d'abord de savoir où on va, qu'est-ce qu'on attend, qu'est-ce qu'on peut avoir. Donc déjà d'expliquer les mesures de protection. Donc quand on est dans les maladies avec troubles psychiques, on est plus quand même dans de l'assistance, donc dans la curatelle, où on a quand même une mesure maintenant qui est plus simple pour le protecteur, c'est l'habilitation familiale. Comme son nom l'indique, c'est forcément la famille qui va l'exercer, obligatoirement.
4: Après, parfois dans les troubles aussi, je me permets, mais des fois, il y a des tensions qui se créent avec la famille. Oui. Est-ce que des fois, c'est parce qu'il y a eu un passé, je ne sais pas, des hospitalisations sous contrainte, parce qu'il y a eu des...
7: Il peut y avoir plein de raisons, ou même des
4: parents malveillants, enfin voilà.
7: Oui.
4: Vous êtes sensible à ça. Enfin, le juge est très sensible à ça. Enfin... Parce qu'on prône beaucoup en premier lieu la famille, mais des fois c'est peut-être bien aussi pour l'autonomie de la personne que
7: la protection, elle est là vraiment pour le bénéfice de la personne. Donc si c'est pour amener un conflit familial, c'est pas la peine.
4: Voilà.
7: Et on sait que quand on parle de sous dans la famille,
0: c'est pas facile.
7: Les frictions, ça peut arriver très facilement.
8: Mais dans friction, y a fric.
7: Donc c'est pas la peine d'aller vers les frictions, hein, si le fric est à l'origine. Donc parfois même pour la personne qui a aussi son besoin et son envie d'autonomie et d'indépendance, c'est pas forcément la meilleure des solutions.
4: Ouais.
7: Mais ça se discute avec les familles et la personne à protéger. Donc c'est vrai, j'aime bien pouvoir consacrer ce temps aux familles et aux personnes, dire bon, il y a plein de fois où on dit, oh là là, c'est pas la peine d'aller vers une demande à la famille. La famille, ça peut être les parents, ça peut être les frères, sœurs, enfants. Donc, c'est à voir si ça va pas entamer le climat familial. C'est pas la peine. C'est pas là pour ça. C'est vraiment pour aider, accompagner la personne qui a besoin d'une mesure de protection. Et alors après, le déroulé, alors si on arrive dans la curatelle, il y a des obligations de rendre des comptes au juge, il y a une obligation de faire un inventaire, une obligation de faire un portrait et vraiment de bien repérer la situation.
4: Ouais.
7: On fait un bilan.
4: Oui, comme pour la MASP finalement.
7: Voilà. Ouais. Et c'est vrai que quand une mesure de protection arrive après une MASP, il y a déjà beaucoup de choses qui sont engagées. Déjà, le climat de confiance, il est déjà là.
4: Oui.
7: Et puis, le contact, il est établi et on suit. Et alors après, il y a les rendez-vous entre le mandataire, quand on est dans la partie exercice par un professionnel, le mandataire et la personne protégée, ont des échanges en direct. Évidemment, ils aimeraient en avoir sans doute un peu plus, mais il y a
8: C'est des personnes qui restent accessibles. On arrive à les avoir en rendez-vous.
7: Oui.
4: Tu parles de qui? Des professionnels?
8: Des curateurs, les curateurs de terrain. Les mandataires. TMP, UNAF, on les voit de temps en temps.
7: Oui. Et puis justement, les professionnels de la protection aiment bien pouvoir travailler avec des partenaires parce que c'est toujours dans l'intérêt de la personne.
8: C'est difficile de les joindre au téléphone, par contre.
4: La TMP surtout. Je l'ai dit à la direction.
7: Oui, c'est important de le dire parce que c'est aussi une difficulté. Bon, il nous reste les boîtes mail quand même.
4: Heureusement.
8: Ça passe beaucoup par boîte mail.
7: Et puis après, les mandataires peuvent aussi appeler une fois qu'ils ont eu le message. Oui, c'est vrai que ça reste une difficulté. Mais en même temps, on sait que les mandataires ont besoin de temps pour travailler. Ils ont déjà continuellement le téléphone qui sonne, ils ont des rapports à faire, ils ont des prévisions, des budgets à établir qu'ils ont préparés avec les personnes. Donc, ils ont une montagne de dossiers administratifs. Orion disait, on a plein de dossiers à faire, il y a des aides, mais les dossiers, c'est énorme. Et puis, c'est tout par Internet. Mais il faut que la personne soit là aussi, parce que c'est son affaire, c'est ses affaires.
8: Bien sûr.
7: Donc, c'est vrai que les mandataires ont un boulot monstre.
4: Oui,
7: donc, pas trop joignable. Hélas, oui, c'est vrai, c'est vrai. Mais ils bossent, les pauvres.
8: C'est la réalité terrain. Après, moi, je suis un professionnel. Du coup, ça ne me dérange pas trop de ne pas avoir accès au curateur. Je pense vraiment, par empathie, aux gens que j'accompagne qui me disent « Ah là, si j'ai oublié, c'est l'anniversaire de machin ce week-end, ou j'ai une sortie, il me faudrait 10-15 euros de plus. J'arrive pas à joindre ma curatelle, c'est compliqué. » Et ça, puis, on n'a pas forcément accès au bureau non plus. En fait, l'urgence, c'est quelque chose de compliqué. Et, mais l'urgence, c'est notre quotidien. Enfin, les imprévus.
4: Bien sûr. Donc, tout à chacun.
8: On demande à des gens qui sont déjà en situation de handicap
4: d'anticiper
8: un maximum
4: que...
8: leur vie. Ouais. Et alors, moi, j'en ai des très bons, hein, parce qu'ils ont des combines pour avoir les curateurs. Je les trouve très intelligents là-dessus.
7: Mais c'est bien, c'est signe de bonne santé, ça.
8: Ouais. Il y a eu 7 anniversaires dans l'année de la même personne, mais ça passe. Maman, elle a eu 14 anniversaires ce mois-ci. Ils ont des petits trucs et astuces qui sont sympas. Ils disent je peux pas demander à m'acheter, à me payer un resto et tout machin. Je vais dire que j'ai besoin d'un jean parce que le pantalon, ça va être validé. Et je dis, mais vas-y, quoi, tente le jean. Hein, vas-y. Puis un jean, ça coûte bien 120 balles. Hein, vas-y, vas-y.
7: Mais ça, c'est le signe de bonne santé.
8: Mais je trouve qu'il y a des gens qui sont
7: quand il y a les échafaudages de.
8: Exactement, les stratégies. Après, je voulais vous partager quelque chose. Quand j'accompagne des gens vers une curatelle où j'ai le sentiment que c'est intéressant de monter ce dossier-là, j'ai tendance à parler de banquier bienveillant. Et je voulais vous... Qu'est-ce que vous en pensez de cette expression? Est-ce que j'ai le droit de continuer à l'utiliser? Est-ce que vous trouvez que... c'est pas terrible, je vais me faire allumer là. Monique, elle a plissé les yeux, je vous dis, je vais en prendre pas la tronche.
7: Non. Alors la bienveillance, certainement.
8: Oui.
7: Banquier, non. Par contre, c'est chargé de la gestion et il faut tenir l'équilibre.
8: Mais chargé de la gestion, ça ne veut rien dire pour les gens que j'accompagne.
7: Si, parce qu'il faut que les personnes aient leur charge bien réglée, le loyer. Ça, il faut toujours qu'ils aient un toit sur la tête.
8: Un toit sur la tête, priorité.
7: Que les charges soient payées, qu'il y ait l'électricité, l'eau, le chauffage, tout ça. Ça, c'est les premières choses. Et qu'il y ait à manger du 1er au 31 du mois.
8: Dès le 10, c'est compliqué. Hein.
7: Oui.
8: C'est
7: pas simple, hein, mais ça fait partie des obligations des mandataires.
4: Et comme disait Orion, c'est pas simple avec les minima.
7: Bien sûr.
4: C'est très léger quand même.
7: Avec un RSA, on vit pas, on survit.
4: On survit.
8: On parle beaucoup de survie ce matin.
4: Non, mais c'est affreux. Parce que nous, en tant que professionnels, on n'a pas beaucoup de leviers. Alors, il suffit d'un tout petit dérapage, un loyer ça va vite, les dettes s'accumulent vite. Et du coup, comme tu le disais, Orion, il y a de la vulnérabilité, il y a des difficultés à se lever, à gérer parce que on est shootax, comme tu disais. Non, mais c'est vrai.
7: On le sait bien quand on est mandataire. On sait bien qu'on a des personnes, c'est pas la peine de proposer un rendez-vous à 9h30 ou à 10h. On le sait bien. Ça, les mandataires le savent et puis ils en tiennent compte. Hein, et puis il y a les contacts téléphoniques réguliers. Quand c'est possible. Mais on sait quand même que les mandataires ont une permanence hebdomadaire téléphonique. Et ils savent aussi s'ils se disent « Oh là là, telle personne, je ne l'ai pas eu aujourd'hui. » Ils appellent. Parce qu'il y a le souci du bien-être de la personne, c'est ça.
8: On revient sur des valeurs humaines.
7: Bien sûr.
4: J'avais une petite question quand même pour les auditeurs. Une curatelle, concrètement, je me sens complètement débordée, j'arrive plus à gérer, etc. Il y a quand même des démarches. Enfin, on ne peut pas dire, moi, monsieur, je vais être sous curatelle. Comment ça se passe?
7: Il y a un premier critère qui est d'abord la raison. Il faut que ce soit justifié.
4: Oui.
7: Il faut que ce soit nécessaire, sinon il n'y en a pas. Alors, qui va dire que c'est nécessaire? Ça va être un médecin, mais un médecin qui est inscrit sur la liste que tient le procureur.
4: Un médecin expert.
7: Oui, médecin habilité à établir un certificat médical circonstancié en
8: vue
7: d'une mesure de protection.
8: Ça, j'imagine que c'est gratuit.
7: Mais bien sûr que non. Et là, le tarif national, c'est 160 euros. Et si le médecin doit se déplacer, il y a un supplément.
4: 180 euros.
8: Donc, pour les gens qui sont en galère,
7: qui
8: ont pris conscience qu'ils étaient en galère,
4: tout à fait.
8: Qui cherchent un soutien de l'État, vont devoir commencer par payer 160 euros.
4: C'est ça.
7: Oui, hélas.
8: Tout va bien.
7: Alors, moi, ce que je précise bien sûr aux familles chaque fois que la question se pose, parce que c'est un vilain frein.
4: Ouais.
7: Eh bien, je leur dis, il faut aller voir l'assistante sociale. Hein,
8: Merci les AS de secteur. Continuez, gardez le cap.
7: Oui, et puis
4: souvent, c'est financé par les CCAS.
7: Voilà, c'est ça. Donc, il faut y aller, il faut les demander, ces aides-là.
8: Alors, c'est jouable d'être soutenu sur cette demande-là.
7: Ah oui, c'est important.
8: Très bien.
4: Mais bon, c'est des papiers supplémentaires, voilà, c'est un frein supplémentaire, c'est des dossiers. Ça tracasse, ça va encore demander de l'aide.
7: Ouais. Pour revenir au travail des mandataires, c'est qu'il y a toujours une préoccupation, est-ce que j'ai bien fait ouvrir tous les droits de la personne? Parce que c'est ça. Donc Orion parlait tout à l'heure des aides, des dossiers, mais il y a quelquefois des prestations qu'on peut avoir pour compenser ce handicap. Mais c'est vrai que c'est encore un dossier, il faut encore PCH. Le justifier.
5: Non, mais ils arrivent à compter nos impôts. Pourquoi ils n'arrivent pas à calculer nos aides et nos droits?
7: Oui, parce qu'il faut toujours les justifier, les aides. Non, tout le temps.
5: Moi, j'ai des factures qui arrivent à la maison, ils trouvent les solutions. Du coup, comment ça se fait qu'il n'y a pas quelqu'un qui vraiment nous aide à débloquer toutes nos aides? Si ça se trouve, là, on est tous à se dire, je pourrais toucher 150 euros de plus là, et je ne suis pas au courant.
7: Ouais. Ah ben non, voilà. Alors c'est vrai que c'est un bon nuage, hein, où on a plein de choses possibles. Alors, c'est vrai qu'autour de la situation de handicap, quel qu'il soit, je pense que c'est important de se rapprocher régulièrement de la maison de l'autonomie et des travailleurs sociaux et des assistants sociaux.
5: C'est vrai que c'est des bonnes adresses.
7: Oui, il ne faut pas les oublier et ils sont de bons conseils.
5: Allez-y les familles aussi, n'hésitez pas.
4: Tout à fait, au moins pour les conseils. Donc, on en était au certificat.
7: Premier point, la nécessité. Et la nécessité, ça sous-entend qu'il y a une vulnérabilité, une altération des capacités personnelles, des facultés personnelles. Et ça, c'est le médecin inscrit qui va les repérer. Mais ça veut dire que la personne qui demande la mesure de protection, elle va expliquer pourquoi elle vient voir ce fameux médecin. Et à partir de là, donc, la demande est faite au juge des contentieux de la protection, au tribunal judiciaire. Donc, on en a qu'un à Laval, ça nous simplifie déjà un petit peu la chose. Donc, une fois que le dossier est bien complet, que la personne a bien justifié de son identité, fourni aussi son acte de naissance, là, il y a une convocation, parce qu'on va préciser auprès du juge. Le juge, il a besoin de connaître les personnes avant de dire, je pense que pour vous, il faudrait une mesure adaptée comme ci, comme ça. Il va préciser les choses et il va les argumenter. Et il va désigner la personne qui va protéger. Ça relève de l'autorité du juge, évidemment. Mais la personne qui est entendue par le juge va pouvoir dire, moi, je veux surtout pas que ce soit mon cousin, je veux surtout pas que ce soit mon père, ma mère, qui on veut. C'est important que la personne dise ce dont elle a besoin et ce qu'elle veut ou ce qu'elle ne veut pas.
4: C'est pour ça que c'est important qu'elle soit entendue. Mais c'est vrai que des fois, les gens qu'on accompagne, quand on leur dit, après, vous passerez devant un juge,
7: Alors qu'il est chargé de prononcer une mesure de protection. Moi, j'insiste toujours sur ce mot-là.
5: Pourquoi il s'appelle juge des contentieux? Enfin, ce mot-là.
7: Contentieux, ça ne veut pas dire litige, forcément, à chaque fois. Mais ça fait peur.
5: Je trouve que le mot n'est pas vraiment choisi. Parce que je suis amené à relire les courriers avec les gens que j'accompagne. Et moi, j'ai un monsieur, il bloquait. Il me dit, mais c'est un contentieux. Je sais très bien ce que ça veut dire, un contentieux. J'ai de problème avec personne. Je dis, non, mais c'est juste pour un renouvellement de ta curatelle. Donc, il faut juste que tu dises que tu es d'accord avec ce qui se passe. C'est que tu es d'accord que ça continue. Mais alors pourquoi c'est un juge des contentieux? T'as raison, ça va pas du tout. Je disais juge des tutelles.
4: Juge des tutelles.
7: Faisant fonction de juge des tutelles. Ça, c'est avec la réforme depuis 2007. Et puis voilà, c'est bien, ça. Il s'appelle comme ça.
5: C'est les fameux bureaux qu'on voit pas, ça, où ils écrivent les réformes.
0: Exactement.
5: Ils ont été combien à changer juge des tutelles en juge des contentieux? Ça nous a coûté combien, ça? Bravo. Ça balance,
7: mais en tous les cas, donc, oui.
0: On va partager une cellule.
7: Quelle cellule? Bon. Oui, donc c'est important aussi. Et puis alors après, une fois que la mesure est prononcée, il y a une rencontre avec la personne désignée.
4: Oui.
7: Mais n'oublions jamais que quand on n'est pas en accord sur une décision du tribunal, on peut faire appel.
4: Oui.
7: On peut faire un recours. Alors.
4: C'est-à-dire que par exemple, un juge désigne mon père.
7: Oui. Et je veux surtout pas. Je veux que ce soit mon neveu.
4: Mais souvent, quand même, c'est écouté.
7: Alors, moi, j'ai vu quelquefois des personnes qui disent, oh là là, il y a une curatelle qui a été prononcée pour moi, j'en veux pas. Je dis, vous avez un droit de recours. OK, donc la personne fait recours. Mais de toute façon, comme il y a de toute façon dans le jugement la mention exécution provisoire, ça veut dire que la personne désignée en tant que curateur doit démarrer la mesure de protection.
4: Ah d'accord. Quand même.
7: Ça ne l'arrête pas.
4: Okay.
7: Et après, il y a une décision en cour d'appel.
4: Okay.
7: Alors moi, j'ai vu à plusieurs reprises des personnes qui disent non, je n'en veux pas. Vous avez le droit de faire un recours. C'est votre droit. Donc, OK, recours. Et puis la mesure démarre quand même, obligatoirement, puisqu'il y a exécution provisoire. Et au fil des rendez-vous, des échanges, ça y est, c'est parti, ça roule. En fin de compte, j'annule mon recours.
0: Il n'y aura pas de recours.
7: Et voilà. Mais ça, moi, je l'ai vu à plusieurs reprises.
4: Ouais.
7: Mais c'est aussi.
4: Bah, c'est l'effet
7: soulagement.
4: Mais ça
7: soulagement. Fait un petit peu peur, tout ça.
4: Bah,
7: quoi.
4: Oui, bien
7: c'est
4: sûr. Bah,
7: c'est
4: bien
7: vrai.
4: Sûr.
7: Et puis, on sait bien qu'il y a quelqu'un qui va rentrer dans l'intimité de la vie de la personne protégée. On le sait. Mmh.
8: Et... Je trouve ça très intrusif, c'est vrai, mais l'ouverture des comptes, le détail de chaque ligne de compte, là, où on dit mais c'est
0: de
8: quoi.
0: De toute façon, dès que tu utilises la carte, on sait déjà tout sur toi.
7: De toute façon,
0: donc,
7: de toute façon.
0: Ça change absolument rien.
7: Oui. Oui, oui.
0: C'est pour ça même que la carte a été créée, la Visa pour être précis.
7: Oh, et puis les autres, hein, oui. Pareil. Hein.
6: Mais au final,
0: la
6: en
0: Mastercard,
6: fait.
0: La Mastercard, c'était pour lui faire concurrence.
6: Ouais. Quand on a un trouble, j'ai l'impression que de tous les côtés, on est mis sous un microscope et qu'on analyse mais tout ce qu'on fait. Les dépenses, vos pensées, est-ce que vous allez bien aux chiottes, enfin, c'est... c'est vrai. En plus, c'est des questions qu'on pose. Hein.
4: Oui, oui, bah, bien
6: ils
4: sûr.
6: Demandent comme
4: bien
6: ça.
4: Sûr,
6: hein.
4: Oui.
6: Est-ce que vous allez bien aux toilettes?
0: Et puis sur ton ordi, t'as un petit pop-up qui fait une pub exactement de ce dont t'as besoin.
6: Ouais, c'est fantastique. Non, mais vraiment, on est observé. Enfin, tu m'étonnes que moi, de temps en temps, j'ai des paranoïas où je me dis le gouvernement, il me regarde et tout machin à cause de mon trouble. Forcément, vous voyez ce que vous nous faites, vous nous regardez de tous les côtés. Forcément, moi, au bout d'un moment, mon cerveau il se dit, oh mon Dieu, les oiseaux, ils me regardent pour dire à Macron ce que je suis en train de faire.
0: C'est pour ça qu'au nom de tous les Français, on vous demande s'il vous plaît arrêter de faire le signe de l'œil. Merci.
8: Oui, mais ça balance pas mal. Oui, j'ai la
4: Après, c'est vrai que pour accompagner, c'est affreux, hein, comme tu dis Arnaud, d'aller voir toutes décortiquer. Les lignes, décortiquer, etc. Aller aux chiottes, etc. Mais enfin, bon, moi, par exemple, qui suis soignante, je vois bien ce que tu veux dire. Les traitements qu'on impose pour apaiser les choses, on traite des troubles du
8: transit.
4: De la
8: digestion.
4: Voilà, et que faudrait quand même pas qu'il y ait une occlusion par-dessus. Enfin, tu vois, nous, on a aussi nos modes de fonctionnement. Lorraine, quand elle accompagne et qu'elle ouvre les premiers courriers et qu'elle se dit « Oh là là, il y a tant d'assurance, mon Dieu !» Voilà, c'est aussi pour protéger. Chacun a son prisme, son regard depuis sa formation initiale, je pense. Et l'objectif, c'est comment trouver un accord pour pas que ce soit trop intrusif pour la personne, à la fois, et que vous vous sentiez quand même protégé.
7: Mais
4: on
7: ne perd surtout pas de vue que c'est la personne qui est au cœur du dispositif.
4: Oui,
7: c'est la personne qui compte.
4: Mais oui.
7: Donc, on fait avec elle. Et dans ce que disait Orion, on est scruté sur toutes les lignes et tout. Oui, bien sûr. Mais il faut quand même garder cette part de décision personnelle. Donc il y a quand même toujours une part où la personne
4: peut
7: protégée
4: dire,
7: ou pas, c'est sa vie,
4: c'est
7: ses choix.
1: Une fois qu'on s'est mis d'accord sur qui payait quoi, en tant que travailleur social ou mandataire, on fait comme on a dit avec la personne, moi je paye ça. La
4: et
1: personne,
4: reste,
1: elle gère le reste. Et ben, même si on peut lire des choses, ben, on n'en parle pas. La personne, elle fait ce qu'elle veut. Quoi.
7: C'est son affaire.
1: Tant que le contrat entre la personne et nous, chacun en fait comme il a dit, en fait, après, la personne fait ce qu'elle veut. Quoi.
8: Le reste à survivre.
0: Et puis, comme on disait, de toute façon, la carte, elle sait tout. Donc là, pour une fois, c'est bienveillant. Donc, même chose.
4: C'est sûr.
0: Donc, quoi qu'il arrive, il y a quelqu'un qui sait déjà tout. Donc, pourquoi pas laisser quelqu'un de bienveillant essayer d'aider au moins.
4: Oui, c'est sûr.
8: Merci. À tous ces petits services.
4: Ben oui.
8: On va faire une petite pause musicale.
4: Oui.
8: On va souffler un peu. C'est parti.

0: Très bon choix, très bon choix.
1: Ouais. Incroyable.
0: Ça nous réveille un peu quand même.
1: Génial. Ouh.
0: Alors, nous reprenons notre émission, le collectif santé
1: mental
0: 53 présente une émission, un autre regard sur le handicap mental,
1: psychique.
0: Et nous allons partir sur l'argent et ma santé mentale et on va s'échanger quelques petits trucs et astuces à savoir comment s'en sortir dans ce monde qui nous coûte de plus en plus cher. Est-ce que quelqu'un a quelque chose à partager avec nous? J'entends des sous qui tombent dans la tirelire.
1: Eh ben la tirelire, c'est une bonne...
0: La tirelire, il paraît que ça fonctionne.
1: Ouais, ouais. Tu mets tes petites pièces jaunes et puis tu comptes tout ça une fois à la fin.
0: Mais non, j'ai toujours eu le problème de me dire qu'est-ce que je fais de cet argent à un moment donné. Apparemment, tu peux le ramener à la banque.
1: Oui, oui.
0: Voilà.
1: Mais on a beaucoup de moins en moins de monnaie sur nous. Enfin, moi, j'utilise pratiquement plus de billets ni de pièces, quoi.
0: Ouais, mais par exemple, les gens qu'on accompagne n'ont pas de carte bancaire pour beaucoup.
1: C'est vrai, c'est vrai.
2: C'est donc, bah, des fois, des cartes, des cartes de retrait, ouais.
0: Des cartes de retrait, du coup, c'est hyper excluant, le fait de ne pas avoir de carte bancaire. Moi, j'ai des personnes qui me disaient, moi, j'ai une curatelle, je suis d'accord d'avoir une curatelle.
1: Ouais.
0: Par contre, je ne peux pas acheter sur Internet. Et là, on me demande de faire des devis... Conforama, oui. But oui. Ou autre, oui. Oui. Oui. Alors que sur Internet, j'ai un ordinateur qui coûtera 400 euros de moins.
1: Ouais.
2: Alors que aussi, pour faire des économies, acheter sur Vinted, acheter sur Le Bon Coin. Maintenant, en fait, sans carte bancaire, c'est pas possible. Quoi.
0: Ouais. Est-ce que le monde des curatelles avance à ce niveau-là? Est-ce que ces questions sont posées dans les hautes sphères?
3: Je sais pas dans quelle sphère, mais en tous les cas, ça fait partie des possibilités. Les personnes protégées en mesure de curatelle peuvent avoir une carte de paiement. Alors après... Il faut la protéger.
0: C'est une étape, souvent, la carte de paiement, quand même.
3: Oui, mais c'est en train d'évoluer aussi à ce niveau-là, parce que c'est quand même un moyen de paiement qui est universel, maintenant. Hein. Donc, pourquoi, quand on est protégé, on ne pourrait pas avoir ce moyen? Non, ce n'est pas acceptable. Quoi.
2: C'est un droit,
3: donc,
2: en fait, aussi.
3: Oui, voilà.
1: C'est un droit aussi.
3: Donc, la carte de paiement, ça y est, elle va pouvoir s'étendre, mais il faut la sécuriser, parce que... Le curateur en curatelle renforcée, il ne peut pas faire de déficit, il ne peut pas faire de découvert.
0: Oui.
3: Donc, la carte de paiement, elle est liée à un compte précis, celui que la personne utilise. Comme ça, mais ça ne peut pas faire un débit, ça ne peut pas aller en négatif. Voilà.
0: Alors, les trucs et astuces, on parlait là justement des sites Le Bon Coin, Vinted et autres. Il y a aussi sur ces sites-là des choses qui sont données. Hein. Il y a vraiment des choses qui sont données.
1: Raison,
0: Donc, avant de vouloir dépenser, regardez si ça ne peut pas être gratuit.
1: Devenir un petit peu radin, comme disait Aurélien.
0: Non, mais je pense que radin aujourd'hui, c'est un mode de vie. Hein. C'est une qualité. Hein. C'est terminé. Hein. Alors, il est radin, non, il est prévoyant.
3: Il anticipe.
0: Quoi.
3: Et
1: seconde vie, seconde main.
0: Ah
1: bah oui, tout à fait.
0: Des ateliers de bricolage,
1: des fringues à Emmaüs.
0: Social. Ah oui, Emmaüs, merci.
2: C'est
0: merci.
2: Ça, c'est un art de vivre, vraiment.
1: Oui, réparer. Dingue fringues.
4: Oui, il y a l'appli Give aussi, avec les systèmes de bananes.
1: Alors, calme-toi.
0: Qu'est-ce que c'est que cette banane là?
4: C'est une appli de dons.
1: Ah, d'accord,
4: Et vous gagnez des bananes quand vous donnez des choses. Okay. Et puis après, du coup, vous pouvez récupérer avec des bananes des éléments qui sont un peu prisés par tout le monde.
1: Okay.
4: Et sans bananes, on peut aussi récupérer des choses plus faciles.
1: Okay.
4: Mais au plus on accumule de petites bananes, au plus on peut aller chercher des dons, genre un frigo par exemple.
1: Ah ouais, carrément.
4: Ouais. Et sur Give, à mon avis, sur Laval, il y a des choses à aller récolter.
0: Hein. Okay. Oui, Give, donner.
4: Give, G-E-E-V, l'appli.
0: G-E-E-V, c'est pas G-I-V-E du coup.
4: G-E-E-V.
0: G-E-E-V,
1: ok.

0: Bah, je connais pas.
1: Bah, je connaissais pas du tout.
0: Génial. Et tu vis dans un monde, toi, Pierre, quand même. À chaque fois, tu ramènes des trucs. Du fond du tiroir, c'est.
1: Sophie, qui nous regarde en public, là, me disait que quand même aussi pour les jeunes, un lieu quand même à connaître quand il y a des difficultés de gestion budgétaire, la DLJ, c'est ça ? La DLJ.
0: C'est quoi la DLJ ?
1: Mince, l'association au droit
2: départementale pour le logement des jeunes.
1: Ouais, pour le logement
0: on
1: des
0: est
1: jeunes.
0: Obligé de mettre des sigles tout le temps.
1: Bah oui. C'est comme ça, c'est comme ça. Et donc, c'est vrai qu'il y a des accompagnements possibles, c'est ça, Sophie, hein ?
3: C'est ça.
1: Ouais. Et tu disais qu'il y avait d'autres applis pour les jeunes ?
3: Oui, bah, ils conseillent des applications justement dans la gestion du budget.
1: Ils conseillent des applications dans la gestion du budget pour les jeunes. Qui fonctionnent bien.
0: Ok, bah c'est cool.
1: Ouais,
0: c'est okay. des petits trucs et astuces. Ah, je voulais vous parler des. Dans les supermarchés, il y a des trucs date limite aussi, anti-gaspille et
1: ouais,
0: tout là.
1: Ouais.
0: Bah, c'est une manière de consommer autrement sans vouloir surconsommer. Hein, parce que le congèle, moi j'utilise pas mal le congèle aussi. Tu vois, je fais des trucs comme ça, bah, ça m'aide. Quand il y a une grosse promo, j'achète, puis je mets dans des sachets individuels, puis je les ressors un par un. Bah, excuse-moi de donner mes petites astuces. Ça paraît ridicule, mais ça me sauve un petit loyer à l'occasion.
1: Les soldes.
0: Alors les.
1: Je pense qu'on
0: se rapproche du démon là.
1: Ouais.
0: Les soldes, je sais pas. J'ai l'impression que c'est une grosse arnaque.
1: Oui, c'est vrai. T'as peut-être
2: raison.
1: Les vides greniers.
0: Ah, les vides greniers, très bien. Ouais.
1: Sur la gestion budgétaire, quand même, il y a des lieux aussi quand avant peut-être d'envisager des masques, avant voilà. Il y a Madame Chevalier, on parlait du point passerelle avec le Crédit Agricole.
4: Voilà,
1: mais vous n'êtes pas obligé d'être usager de la banque Crédit Agricole. Hein.
4: Non, non. Le point passerelle qui a été créé et financé par le Crédit Agricole permet quand même d'avoir un soutien.
1: Ouais.
4: Y a un accident de la vie, un surendettement qui tombe dessus, qui finit par s'installer. Mmh. Avant d'envisager une masse ou une mesure de protection, il peut y avoir un soutien, une aide à l'étalement des dettes, la constitution éventuellement du dossier de surendettement, mais au moins... On ne passe pas par les circuits plus lourds.
1: Oui, hein, avec des dossiers, des commissions, des machins, des demandes.
4: Mais là, il y a un bon soutien. Alors, évidemment que c'est toujours une démarche volontaire.
1: Oui, oui.
4: Mais c'est bien efficace.
1: Ouais.
4: Moi, j'ai en souvenir un monsieur qui était en difficulté budgétaire, mais quand j'ai regardé avec lui son relevé de compte, mais il y avait 3-4 mutuelles.
1: Ouais.
4: Bon, ça ne sert à rien.
1: Non, ça sert à
4: et
1: rien.
4: En fait, la résiliation, parce qu'il ne savait plus comment il avait souscrit ces contrats-là, avec l'aide du point passerelle, il a pu résilier trois contrats de mutuelle. Et il a gardé une mutuelle dont il avait besoin, bien sûr. Mais c'est il y a vraiment des bons soutiens autour de ces services-là. Et puis aussi, il y a aussi des points conseil budget, des PCB. Voilà, encore un sigle. Donc, l'UDAF en a un.
1: Ouais.
4: Il y en a un dans le sud Mayenne aussi.
1: Okay.
4: Et puis, bon, c'est des choses qui devraient couvrir un petit peu plus tous les différents points du département.
1: Ouais.
0: J'accompagne des personnes qui ont des fois des stratégies qui paraissent adaptées, qui sont compliquées. Je pense, par exemple, vous savez, au téléphone. En fait, les forfaits téléphoniques.
1: Ouais.
0: Donc, moi, j'ai un monsieur qui a des dépenses d'argent pas possibles sur son forfait, un dépassement tout le temps.
1: Okay.
0: Et je lui dis, mais pourquoi tu prends pas un forfait à 50 euros, quoi.
1: Ouais.
0: Et il me dit, non, mais attends, mon forfait, il coûte 5,90 €, quoi. Je dis, ouais, non, mais t'as 260 € tous les mois de dépassement téléphonique.
1: Ouais.
0: J'ai pris le forfait le moins cher possible.
1: C'est
0: un raisonnement
1: qu'il
0: a, que je suis obligé de respecter, parce que bravo à lui d'avoir trouvé ce système-là. Mais par contre, il se fout dans une mer de noir.
4: Et la téléphonie, c'est beaucoup la source de difficultés
0: mais
4: financières.
0: Bien sûr, parce que
4: alors, puis on vous appelle.
0: Vous n'avez aucun contrôle.
4: Et puis, vous ne savez pas que vous avez dit oui sur une prestation possible. Non, c'est...
0: J'ai acheté 158 panneaux solaires la semaine dernière. J'ai même pas de toit. Non, mais on les a, les appels, en ce moment, là. Vous êtes propriétaire, machin, là.
1: C'est vrai.
0: Voilà.
1: C'est vrai.
0: Quelle
1: autre astuce?
5: J'ai une astuce pour les appels sans arrêt.
1: Ah oui.
5: Il y a un réglage sur le paramètre du téléphone où on peut faire en sorte que seules les personnes qui sont enregistrées dans nos contacts nous appellent, et en se mettant en ne pas déranger, en réglant ça depuis les paramètres, ces gens-là, ils peuvent jamais vous contacter. Moi, ils tombent automatiquement sur mon répondeur, même leur message, je ne les reçois pas.
0: Non mais quoi?
5: Eh oui.
0: Attends. Il y a un moyen pour que j'ai passé 17 appels de 17h à 19h tous les jours.
5: Exactement. Tu peux ne pas recevoir ces appels.
0: Je vais paramétrer dans mon téléphone.
5: Oui.
1: Tu
5: paramètres le ne pas déranger pour faire en sorte que ce soit seulement tes contacts qui puissent te contacter. Et aucun autre numéro inconnu puisse...
6: Mais attention, parce que tu loupes aussi l'appel de la valise RTL, par exemple.
0: Ouais. Oh là.
6: Tu loupes tous ceux qui ne sont pas dans tes contacts.
0: Alors, RTL,
5: ils peuvent toujours laisser un message sur le répondeur, ça, c'est pas un souci.
0: Oui, ça laisse quand même le répondeur.
5: Oui, oui.
0: Parce qu'il y a quand même beaucoup de gens qui disent...
5: Parce qu'ils tombent direct dessus, de toute façon.
0: Et dès que tu rajoutes un contact, du coup, le contact peut te...
5: Et il pourra t'appeler sans souci, envoyer les messages et tout ça, mais tant qu'il n'est pas enregistré et que tu ne l'as pas validé, il ne peut pas te contacter.
0: Alors là, c'est une belle astuce. Ouais. Alors là, c'est un truc sympa.
2: Il ne peut pas t'avoir en direct, mais il peut te laisser un message vocal.
5: Il peut te laisser un message vocal.
0: Est-ce que tu te rends compte quand les collègues...
5: Il peut laisser un message, mais par contre, le message, il ne va pas sonner.
2: Wow.
5: Donc,
2: merci.
5: Tu pourras le retrouver plus tard, mais genre, tu ne vas pas recevoir la notification.
2: Ok.
0: Génial.
1: Ouais, ça peut être une astuce.
0: Bah oui.
1: Après, moi, j'ai tellement peur de louper quelque chose d'important que je crois que je pourrais pas faire ça. Mais après, c'est.
0: Mais ça, il faut que tu travailles sur ton anxiété.
1: Oui.
0: Hein. Ça, c'est. Là, on est sur des trucs astuces pour s'en sortir financièrement.
1: Oui, bah oui, mais oui. Je pense que je serais tellement stressée que non.
4: Si tu écoutes ton répondeur le
1: pas
4: soir,
1: trop,
4: plus
1: pas
4: tard.
1: Trop. Ouais.
4: Ben voilà, t'auras les messages.
7: Après, pour aider avec ton anxiété, si tu veux, je peux te passer des médicaments, moi.
1: Ouais.
0: Je suis pas sûr.
7: Ça va te coûter un peu, mais voilà quoi.
0: Elle revend ses médicaments.
7: C'est un truc astuce.
0: Non, je valide pas.
5: Les auditeurs qui sont en anxiété, venez à la radio.
7: Contactez-moi au 07.
0: Non, mais et puis échangez avec les gens que vous avez autour de vous. Tout le monde a des petits trucs et astuces. Il y a les paniers malins aussi, là où il y a des restaurants qui font des petits colis en fin de journée, fin de semaine, qu'on peut aller récupérer, qui sont vraiment moins chers. Voilà, il y a des combines à se donner. Hein. Je pense qu'on a moyen on est obligé de toute façon.
1: Et puis peut-être aussi une combine qui me semble importante, c'est juste prendre conscience qu'on a un budget temps. Enfin, voilà, c'est aussi de la prise de conscience, se dire, bah voilà, on faut pas dépenser plus.
0: Est-ce que j'en ai besoin ?
1: Voilà, est-ce que j'en ai besoin ? Est-ce qu'il faut pas devenir un peu radin et plus anticiper ?
0: Non, mais être radin, c'est un mode de survie.
1: Mais non, mais voilà. Et puis aussi se dire que faire avec ce qu'on a. Et puis aussi, des fois, il y a des droits qu'on peut ouvrir. Enfin voilà, il y a des aides possibles. Et aller voir les professionnels qui existent sur le territoire, peut-être pour solutionner les petits moments de down sur le budget, quoi.
2: Puis c'est vrai que c'est pas toujours facile, mais il y a aussi des associations
1: caritatives,
2: les Restaurants du Cœur, par
1: voilà,
2: exemple.
1: Secours Populaire.
2: C'est pas toujours facile de pousser la porte, mais ça peut vraiment
1: sur
2: aider
1: court,
2: sur un temps court. Ouais.
0: Les épiceries sociales aussi.
1: Sociales.
0: Il faut passer par les assistantes sociales de secteur pour avoir des autorisations pour les épiceries sociales.
1: C'est ça.
0: Je suis rentré dans une épicerie sociale il y a quelques semaines.
1: Ouais.
0: Hyper convivial, petit café, petit gâteau. Ouais. Et on a vraiment la sensation de faire ses courses.
1: Voilà, tu fais ton super, tu es au supermarché finalement et tu as un panier.
0: Bravo
1: à 20%.
0: Bravo à toutes ces équipes qui travaillent derrière les épiceries sociales.
1: Oui, il y a beaucoup de bénévoles derrière.
0: Merci,
1: aussi.
0: Ouais.
4: Et les banques alimentaires.
1: Voilà. Bon, c'est... Oui, Orion.
7: Il va avoir aussi toutes les solutions, comme le troc.
1: Oui, hein, tout
7: ça
1: à
7: se fait, ça revient à la mode.
1: C'est ce qu'on disait tout à l'heure.
7: Ça revient vraiment.
1: Ouais.
7: Moi, je sais... que je trouve, personnellement, qu'acheter des légumes, ça coûte moins cher que beaucoup de nourriture.
1: Oui,
7: donc mettez-vous à cuisiner.
1: Cuisiner
7: des légumes frais.
1: Moins de plats préparés, bien sûr.
7: Cuisiner des légumes frais, ça vous coûtera moins cher et ça sera sûrement meilleur pour votre santé.
8: Je me permets juste un petit lien aussi. Tous ces petits conseils, ils sont applicables par les étudiants aussi, parce que nous, on est particulièrement en galère. La santé mentale, c'est très important pour eux aussi. Donc tout ça, vous pouvez prendre en note. Et aussi pour les trajets, au vu du prix de l'essence qu'a rappelé Arnaud tout à l'heure.
1: Tout à fait,
8: Hugo. Prenez votre vélo.
1: Ouais, carrément. Ouais. Ou marcher. Ou
8: ça
1: les transports en commun, gratuits, les mercredis, il me semble. Enfin, les samedis sur Laval, les week-ends.
0: C'était une promesse électorale.
1: Et c'est une promesse électorale que ce soit sur les mercredis aussi.
0: Et je viens d'avoir l'info sur l'essence, ça a encore pris 20 centimes depuis le début de la notre réunion.
1: Non, si, c'est pas vrai.
0: C'est terrible.
2: Le covoiturage.
1: Oui. Transport en commun. Maxence, t'avais
0: un petit astuce, un truc à toi.
9: Moi, je me fais souvent inviter par mon père au restaurant et j'en parle à ma curatelle avant parce qu'on sait jamais après tout et comme ça me permet d'avoir un peu d'argent supplémentaire.
0: Bien joué. Quelle belle stratégie.
7: Je fais exactement la même chose. J'attends que mes parents ils m'invitent au restaurant et quand je vais chez ma mère, quand je vais chez mes parents, quoi, des fois ma mère elle est en mode tu veux emmener un truc réfrigéré, tout machin.
1: Moi, je fais ça tous les dimanches. Hein. Je vais manger chez ma mère et je repars souvent avec quelque chose.
2: Au moins, t'as gamelle du lundi midi.
1: Exactement, quoi.
0: Un jour, tu seras complètement autonome.
1: Mais, et je mange tous les mercredis midi aussi chez ma maman.
0: Avec maman. Voilà. Quelle belle astuce. Allez manger chez vos parents. Ça coûte moins cher.
1: Et c'est très bon. Puis c'est du lien social, quoi.
7: Même des fois, à la limite, dormez chez eux. Prenez la douche. chez eux. Profitez même de la baignoire s'il le faut.
0: Et 3-4 chasses d'eau.
10: Des chasses d'eau, ouais.
7: Les chasses d'eau aussi, là. Pam, pam, pam. Et allez aux toilettes en max chez eux. Utilisez leur eau, utilisez leur électricité, tout, tout, tout.
0: Ça voudrait quand même dire qu'on n'a pas l'argent au bon moment. Oui. Parce que je trouve qu'on est pauvre quand on commence sa vie.
1: C'est
0: vraiment
1: vrai.
0: D'étudiant,
1: c'est vrai.
0: Comme
1: bah ouais,
0: tu disais.
1: Quand tu disais, ouais.
0: Et on galère un peu toute sa vie. Et quand on commence à plus avoir de loyer, ou tu sais, par exemple, ouais. Qu'un crédit maison est payé,
1: bah
0: ou des choses
1: oui.
0: Comme ça,
1: c'est
0: pas
1: là
0: le
1: tu
0: bon moment.
1: À ton,
0: moi, je veux de l'argent maintenant.
1: Bah oui, c'est vrai que c'est
0: maintenant.
1: Maintenant. Ouais.
0: Je veux mon argent maintenant.
4: Et les parents vieillissent.
0: Mais
4: et,
0: oui.
4: Et gardent leurs sous.
0: Oui, parce qu'ils ont peur après, là,
4: oui.
0: Qu'on les mette en maison de retraite,
4: bah voilà.
0: Que ça coûte cher. Belle arnaque, ça aussi. Bon, allez, on va pas tout balancer ce matin, mais quand même. Est-ce qu'on il faut qu'on souffle un peu.
1: Ouais.
0: On s'est passé pas mal de trucs et astuces. Hein. Bravo pour vos idées. Isabelle est un peu malade.
1: Oui.
0: Aujourd'hui, vous allez l'entendre à sa voix. Bon, elle a été remplacée par quelqu'un. Donc, la douce voix d'Isabelle va être changée par la douce voix de Stéphane. Stéphane, je te confie l'antenne.
11: Pour le meilleur et pour le pire, cet argent, ce flouze, laisse un goût amer dans nos vies. Être millionnaire aujourd'hui, princesse ou pauvre, je préfère de loin le troisième choix, où on reconnaît les bonnes personnes, et au moins, on n'est pas imposable. L'argent est une arnaque qui a été inventée pour diviser comme au temps des rois et des pauvres. Ras-le-bol de ce fric que l'État nous réclame sans arrêt à coups de taxes. Bientôt, pour les faire popo, va falloir payer l'impôt sur le PQ. Regardez les tribus en pleine jungle où on fait fond des pays les plus reculés. L'argent est secondaire. Ils luttent pour leur survie et se bouffent pas entre eux pour autant. Il y a des journées consacrées pour tous nos jours. Pourquoi ne pas dédier une journée sans argent juste pour voir si on pourrait tenir sans voler dans les magasins, donner à manger à tout le monde, s'écouter et ne plus avoir ce sentiment de payer une taxe pour respirer. Je dirais en conclusion, l'argent fait-il le bonheur ou il y contribue? Vous avez 4 heures.
0: Ah, le relais, merci.
1: Merci Stéphane.
0: Merci.
1: Bah, merci à Isabelle, encore un texte magnifique.
0: Bah oui. Beaucoup plus proche du terrain quand même, Isabelle. On sent qu'elle est confrontée à la réalité. Hein. Ça fait toujours plaisir. Merci, merci.
11: C'est le théâtre.
0: Ouais. Donc un sujet bien sérieux quand même. Hein. L'argent ouais. Aujourd'hui, hein, on sent que c'est... On parle du nerf de la guerre, on parle de tout ça. Bref, c'est...
1: Bah c'est, ça, c'est vraiment notre quotidien à tous. Hein,
0: mm. Et tu parlais de faire un tableau des dépenses, un tableau de ce qui rentre, ce qui sort. C'est vrai que c'est des bonnes idées, ça, de savoir où part son argent.
1: C'est ça, juste prendre conscience, quoi. Mm. Juste prendre conscience.
0: Oui, et puis les factures qui augmentent, ça devient plus compliqué. N'hésitez pas, hein, je vous dis, hein, le mieux, c'est vraiment de pouvoir échanger avec vos voisins, les collègues, pour trouver des astuces.
1: Ouais, et puis aussi, sur les liens, l'accès à la culture aussi, il y a plein de choses gratuites quand même. Enfin, voilà, des lieux où voilà, on peut
0: la
1: aller.
0: Forêt
1: non, bah, au-delà de la forêt, mais tu vois, des spectacles gratuits. Enfin, il y a quand même, on est en Mayenne, il y a quand même une dynamique avec plein
0: une
1: de
0: très
1: plein
0: belle
1: de,
0: dynamique
1: ouais, avec plein de choses
0: culture,
1: qui se font, des entrées au chapeau par exemple où tu peux rentrer au théâtre à 1 ou 2 euros. Enfin voilà, c'est aussi se dire que des fois on a envie d'aller au spectacle, je sais pas moi, à l'Espace Mayenne qui coûte une fortune, mais est-ce qu'on y prendrait autant de plaisir finalement, enfin voilà, tu vois.
0: Oui.
1: Voilà.
0: Renseignez-vous, quoi.
1: Voilà, renseignez-vous.
0: Il y a des petites choses qui se font, qui sont gratuites, qui sont très, très bien.
12: Alors, moi, j'ai encore 2 petits conseils.
0: Allez.
12: Et j'en ai oublié un.
0: Bah, donne le premier, déjà.
12: Et j'ai oublié le premier.
0: Du coup, on n'en a plus, quoi.
12: Non, le premier conseil, c'est par rapport à chaque fois quand les gens ils se retrouvent avec des abonnements sans avoir compris. Moi, je dénonce, donc je vous le dis, c'est probablement votre conseiller clientèle téléphonique. Quand vous appelez, ils vous disent, ça ne vous dit pas de vous souscrire pendant un mois à quelque chose. Et au final, vous vous retrouvez souscrit pendant un an. Et surtout, évitez Canal+, quand ils vous le proposent, parce qu'un abonnement d'un mois, au final, quand il est renouvelé, ça devient un abonnement d'un an. Et on ne peut pas le stopper tant qu'une année n'est pas passée. Donc voilà. C'est facile de faire rentrer le diable chez soi, mais c'est pas facile de le faire sortir.
0: Oui, c'est ça.
12: Et ensuite, le deuxième conseil, c'est que les banques en ligne, vous n'avez pas de conseiller clientèle, enfin, vous n'avez pas de banquier directement, donc vous ne payez pas ces frais-là, donc tout est gratuit. Voilà, si vous voulez faire des économies.
1: Mais après,
0: on n'a plus de contact avec la personne.
1: On a moins de contact avec, parce que tu vois, il y a des trucs genre les comptes nickel et tout ça. Attention hein, quand même à ça.
12: Bon,
1: ça c'est
12: on peut les appeler hein, quand même.
1: Bah,
12: moi, ils règlent toujours mes problèmes.
1: Non, mais parce que toi, tu gères quand même, James.
0: Ouais, il faut avoir une certaine
1: compétence.
0: T'as
1: moins de charges que d'autres, mais franchement, moi, j'accompagne plein de gens avec les banques en ligne et puis les comptes nickel là. C'est une catastrophe. On n'arrive plus à s'en sortir. Au moins, enfin, c'est con, hein, mais je veux pas faire de pub pour les crédits agricoles, crédit mutuel, crédit machin. Enfin voilà. Mais au moins, on a un conseiller face à nous quand même. Et,
4: Alors, les comptes nickel sont incompatibles avec une curatelle.
1: Ah bah, tu m'étonnes. Ah bah, clairement.
0: Ouais.
1: Bon. Voilà.
0: On a encore un artiste à découvrir aujourd'hui. Vous le connaissez. Ouais. Anonyme Rime. Une voix. Un plaisir. On te confie l'antenne. À toi.
9: L'argent est un sujet bien évidemment sensible. Certes, tout n'est pas d'or, mais qu'est-ce que c'est utile de pouvoir monnayer en un rien un bien qui nous habille. Avec lui, le plus important, c'est que souvent, tout est possible. On dit bien évidemment que c'est le nerf de la guerre. En effet, sans lui, c'est le retour à l'âge de pierre. Ce n'est pourtant pas un gage de survie, encore moins de bien vivre. Mais c'est plus facile avec de devenir ivre. Plus vous en avez, plus vous en voulez, encore. Mais si vous êtes sur la paille et que vous le restez, alors vous aurez besoin de trouver un trésor, ce dont vous avez plus de chance si vous voyagez. Inutile toutefois de devenir un pirate, informatique ou des mers, ce qui est sûr, c'est que le jeu n'en vaut pas la chandelle, très chers aristocrates. C'est mieux d'en gagner en travaillant, c'est ça qui est le plus dur. Je finirai cette prose en évoquant ses nombreuses limites. En effet, il existe une frontière, puisqu'il ne s'achète pas la vérité. Malgré les religions et les opiums, une curieuse recette pour votre marmite. Et n'oubliez pas, nulle connaissance tant que vous n'ouvrez le livre que vous venez d'acheter.
1: Oh, merci, bravo.
0: On en est déjà à la conclusion. Oh, l'émission se termine, ça passe trop vite. Merci Maxence, Anonyme Rime, pardon. Encore un texte bien écrit, merci.
1: Ouais. Eh bien, écoutez, on arrive à la conclusion, en effet, de cette émission. C'était super. C'était une thématique qui n'est pas forcément...
0: Non, on n'était pas sûr d'y aller.
1: Ouais.
0: Et on a tapé dans les portes.
1: Ouais, non, c'était chouette d'avoir vos regards, le regard des pros, le regard des personnes qui ont des troubles et qui nous ramènent bien à la réalité aussi de ce que c'est de vivre avec ces difficultés-là. Et puis, plein d'humour. Et puis, bah, merci à Pierre.
0: Merci à Pierre. Merci à Lorraine. Merci à Monique.
1: Merci à Monique. Merci à Hugo aussi.
0: Merci à Hugo, qui va finir la journée avec nous.
1: Je croyais que tu allais dire qu'il va finir éduque. Enfin, j'espère que tu vas finir éduque.
0: Mais c'est assez courageux aujourd'hui de devenir éducateur spécialisé quand même. Hein. Bravo.
1: Oui, bravo. On pourrait faire une émission là-dessus.
0: Ouais.
1: Hein
0: oui.
1: Oui. Bon, allez, à bientôt.
0: À très bientôt pour un autre regard.
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3: La mode est aux jupes courtes et blazers bien repassés. L'été sera donc 60s. Cette semaine, on se fait 1968. En mars, on était bercé par Love is Blue de Paul Moria. Et en avril, Lady Madonna par les Beatles.

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4: Dans la phrase, il y a le lien entre le sujet, son imagination, le monde et les phénomènes auxquels il assiste, qui se trouvent englobés dans le même rythme. C'est-à-dire l'imagination non pas comme moyen de déformer ou d'enchanter le monde, mais comme moyen d'en explorer les possibilités, comme manière d'ouvrir la perception. Un sens qu'il faut recevoir comme cohérence, c'est-à-dire tout à coup une vision de la cohésion du monde, une vision d'un rapport possible au monde et d'un rapport possible aux autres, qui ne soit pas justement un rapport compliqué par l'interprétation, compliqué par des lectures exogènes, etc. Donc le sens même du terme sens, d'une certaine manière, se modifie. Mais on n'est plus là du côté de la spéculation, de l'interprétation, de la surinterprétation. Ce que lui revendique en tout cas, c'est effectivement une forme de célébration de l'univocité des choses. C'est-à-dire que leur dimension extraordinaire et presque miraculeuse tient justement en ce qu'elles sont là pour elles-mêmes. C'est-à-dire qu'il n'y a pas de sens caché, le miracle il est juste dans ce qui est, pour le dire de manière très... Et l'imagination change de statut, c'est-à-dire que ça devient une imagination productive mais pas fantasmagorique. C'est-à-dire qu'il ne s'agit pas de projeter des images complètement subjectives et personnelles sur le monde alentour, hein, c'est-à-dire de déformer le monde environnant et de le plier à ses propres fantasmes et à ses propres lectures. Mais il s'agit d'une certaine manière de l'accomplir.

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Auditeurs et auditrices de Canal B, longueur d'onde 94 MHz si ma mémoire est bonne, bienvenue dans Béchamel Tcha-Tcha qui ce soir va poursuivre son petit pèlerinage au pays du garage un peu sale, mais pas que, vous allez voir. Alors, rappelez-vous, chers auditeurs attentifs, la semaine dernière nous étions à New York où nous avons pu entendre des choses... exceptionnel. Eh bien, aujourd'hui, je vous emmène toujours aussi gratuitement dans le Midwest, à Chicago plus précisément, où la scène musicale était, et j'ai pas peur de le dire, effervescente. Alors oui, bien sûr, on pense au studio de Chess, mais les petits blancs ne se débrouillaient pas trop mal, comme nous allons pouvoir le constater au cours de l'heure que nous allons passer ensemble, mais qui débutera par un hommage à cette grande ville venteuse que les autochtones de tout là-bas là, surnomment, comme de juste, de Windy City. Alors bonne émission les amis, c'est parti, ouais.

Et nous débutons donc cette émission Béchamel Tchatcha avec un enfant du pays donc qui l'a vite quitté d'ailleurs hein, qui Lou Rawls s'appelait-il, Lou Rawls qui nous racontait sa vieille rue pauvre, son cul-de-sac moisi et toujours venteux vu que c'est la spécialité locale. Voilà, Lou Rawls qui a vendu plus de 40 millions d'albums, c'est beaucoup trop, genre de crooner baritonesque, qui a quand même pas mal de très très bons morceaux à son actif, mais qui a trahi sa ville pour aller dans des contrées plus clémentes, la Californie par exemple. Voilà, en tout cas évidemment, Chicago, comme je le disais si pertinemment, c'est surtout le label Chess, hein, c'est le blues de Chicago avec tous ceux qui ont remonté le Mississippi plus ou moins à la nage pour s'y réfugier, les Muddy Waters, Willie Dixon, Howlin' Wolf, etc. Mais c'est aussi les blancs becs de la classe moyenne avec leurs inévitables pantalons taille basse, leurs guitares agaçantes. Alors pour les plus connus, on citera les New Colony Six, les American Breed, les Buckinghams, grosses stars, et évidemment les Shadows of Night.

Vous écoutez toujours Béchamel Tcha-Tcha, spécial Chicago. Alors que de grands classiques ce soir, hein. Une petite piqûre de rappel hein, pour les plus fatigués d'entre vous. Ça veut rien dire ce que je viens de dire. On a débuté avec les Shadows of Night naturellement et leur Bad Little Woman, les Shadows of Night hein, qui ont connu le succès avec la reprise de Gloria d'Evem. C'est pas le meilleur morceau qu'ils ont interprété, quoique ils l'ont aussi chanté en français et ça donne un Gloobie Boulga absolument incroyable. Il faut absolument que je vous le passe un de ces quatre. Les Shadows of Night enchaînés avec les New Colony Six, super groupe. Là c'est peut-être leur morceau le plus énervé, le plus garage, frétillant en diable. Hein, c'est pas mal de dire ça. At the River's Edge, mais ils font plutôt une sorte de garage très pop et ultra classe. Enfin évidemment selon mes critères très très acérés. On poursuit toujours avec les grosses stars, les American Breed, rappelez-vous, ceux qui ont pondu et qui ont gagné le jackpot avec Bind Me, Shape Me, repris dans à peu près toutes les langues de la Terre. Là, ça va être extrait de leur tout premier album intitulé The American Breed, tout simplement, avec beaucoup de reprises de soul. Hein. Ils reprennent Knock on Wood, High Heel Sneakers, ce genre de choses, ou Uptight. Hein. Moi, ce que je vous propose, c'est une de leurs premières créations, si je ne m'abuse, et qui s'intitule Step Out of Your Mind. Step Out of Your Mind pour ce garage, ce rock de ce groupe de garage à trompette à l'instar un petit peu des Outsiders de Cleveland qu'on écoute de suite.

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Et nous sommes toujours à Chicago. Alors un petit peu, on s'est éloigné un petit peu du garage, mais vous inquiétez pas, on va y retourner. Après les American Breed, on a pu entendre les Modes qui ont enregistré au studio de Chess, figurez-vous. Avec cette très très bonne reprise de Bob and Earl, Harlem Shuffle, qui ont sorti un album à ma connaissance, peut-être plusieurs d'ailleurs. En tout cas, l'album parsemé de reprises avec lesquelles ils se débrouillent plutôt pas mal. Ce que j'avais à dire. Les Modes, qui ont quand même été découverts par Jim Sons, le chanteur des Shadows of Night, qui était tellement sympa, qui leur a dit, écoutez, moi les gars, je trouve que vous avez du potentiel, moi je connais des studios bien sympas, viendez avec moi et on va l'enregistrer, votre Dix. Il a bien fait, puisque l'album s'intitule Hold On, avec beaucoup d'énergie, comme on a pu le constater à l'écoute de cette reprise. Voilà, j'y suis parvenu. On retourne au garage avec encore un grand classique, les Crying Shames, et leur tube, international, pas vraiment, mais en tout cas national, Ben Franklin's Almanac, qu'on écoute de suite.

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1: Et oui, nettement plus suave que les braillards qu'on a pu entendre auparavant, les Crying Shames avec leur Ben Franklin's Almanac. On a pu entendre deux groupes féminins. Bah oui, vous l'avez remarqué, les Daughters of Eve pour enchaîner avec les Crying Shames qui n'ont sorti que 4 45 tours et puis hop, exit hein, comme beaucoup de groupes de cette époque-là. Les Daughters of Eve qui étaient sponsorisés par les Buckinghams qu'on écoutera peut-être avant la fin de cette émission, mais qui n'ont pas remporté le succès escompté malgré cette reprise des Animals, la Help Me Boy, enchaînée avec un groupe, alors là encore nettement plus obscur, les Mavericks et leur chanson ferroviaire Trains. On retrouve des petits garçons avec un peu de testostérone dedans, quoique il va s'agir alors là c'est moins des stars mais tout de même assez connu sur la scène de Chicago, Lord on the Flies, qui nous interprète le morceau Echoes, qu'on écoute tout de suite.

Et oui, ils peuvent dire merci à la fée électricité. Voilà, ils avaient des guitares électriques et ils s'en servaient. Et plutôt bien d'ailleurs. On avait débuté cette série avec Lord and the Flies et le morceau Echoes, enchaîné avec les Lemon Drops qui ont quelques très très très bons 45 tours à leur actif sur un petit label, le label Rembrandt. Voilà, je n'en dirai pas plus. Le morceau s'intitulait I Live in the Springtime. Eh bien, très bien pour lui. Et à l'instant, les Shady Days avec le morceau I Make You Pay. Alors, à savoir que les Shady Days, le plus jeune avait 14 ans et le plus vieux 17. Et ils étaient capables de faire ce genre de morceau. Donc, les jeunes là qui m'écoutaient si nombreux ce soir, jetez vos portables et faites quelque chose, s'il vous plaît. Voilà, I Make You Pay, c'était sur le label USA Records qui était juste à côté du label Chess sur le fameux South Michigan Avenue. Voilà pour l'information qui n'intéresse personne. On poursuit avec un morceau, celui-là je vous l'ai passé il n'y a pas si longtemps, peut-être en début d'année, les Apollos Apaches. Alors très couillon, mais très très très entraînant, comme vous allez pouvoir le constater à l'écoute de leur seul et unique tube, probablement Be Good To Me, qu'on écoute de suite.

Alors là, évidemment, on est dans l'essence même du garage. Hein. C'est bien primaire. C'est pas très finot, soit, mais c'est redoutablement efficace et incroyablement sexy. Les Vectors à l'instant, groupe assez obscur qui nous interprétait What in the World pour ces adolescents frustrés. Excusez le pléonasme. Auparavant, les Apollos, Apaches et Be Good to Me. On poursuit avec encore des énervés. Ils s'appellent les Banshees, toujours de Chicago, puisque je vous le rappelle, cette émission est consacrée à cette ville effervescente. Les Banshees qui nous interprètent leur plus grand succès, à savoir Project Blue, qu'on écoute de suite.

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0: couleur bleue. Un texte de Thibaut Dubreuil sur une lecture de Véronique Bessière, du cours Charmet. Troisième épisode sur quatre. Précédemment, un homme jeune, et dont on ignore le nom, passe ses journées dans le café des chineurs. Il se morfond que Boulette, sa compagne, l'ait quitté. Dans ce bistrot, il fait de multiples rencontres plutôt intrigantes.
1: En avril, par exemple, t'as remarqué qu'il n'y a pas que les bourgeons qui poussent. Ah, il se passe aussi des choses, d'ailleurs. Là, c'est Augustin Dipoune qui parle. Le patron l'écoute d'une oreille. Je pense que ça l'aide à se concentrer pour pas laisser les traces sur les vers qui les suit. Augustin Dipoune. Il fut un professeur des universités qui a mal versé après une aventure avec un étudiant et que ça a pas plu à son recteur qu'il muta dans les tréfonds dont il sortit jamais. Paraît qu'il y en a encore des livres de lui qui tournent sur les internets, mais si peu nombreux et à un prix tellement dissuasif que ça fait cher le caractère. Ma nièce, une fille brillante, bac à 16 ans et puis des études avec des stages, bref. Elle entre comme journaliste dans la presse nationale, écrite. Comme elle est bizue, sa rédaction l'envoie à Los Angeles faire une interview de Robert De Niro. À ce moment-là du récit, on pourrait dire que tout le monde la boucle dans le bistrot. Voilà une aventure, et pas qu'un peu. Déjà, personne ne pourrait situer Los Angeles sur une carte. Mais Robert De Niro, on sent bien que le type est important et que ça mérite un peu d'attention de ce qui va suivre. Mais rien. Chacun vaque, causerie, tiercé, rire, sauf moi. Et le patron qui lève un sourcil en demandant pourquoi on envoie une jeunette questionner une star d'Hollywood. Justement parce qu'elle est jeune. Ces vedettes, elles ne disent rien dans leur interview. C'est généralement plié en 5 minutes. Mais son journal ne pouvait pas ne rien écrire sur sa statuette des Oscars. Et quelques mots suffiraient bien. Ça gonflait tout le monde de faire un aller-retour si loin. Donc ma nièce, on l'envoie. Elle, toute contente, tu penses bien, elle s'y voyait déjà, selfie et tout ça. On ne lui avait pas dit que c'était juste ses initiales qui apparaîtraient en pied de l'article. Et article, c'est un grand mot. Des quelques lignes, disons, qu'elle allait pondre. Dans le bistrot, ça bruissait. Un groupe d'ouvriers venait d'entrer pour une pause. Ils causaient fort à me masquer et la vue et le son. Je suis donc déplacée avec ma tasse vers le comptoir, histoire de poursuivre sur mes pieds debout cette histoire que je devinais, debout aussi, mais à dormir. Et puis, le garçon a filé prendre des commandes. Le patron s'agita, un type venait de toucher je ne sais quoi dans la quatrième. Je fis côte à côte avec Augustin Dipoune pour qu'il me contasse la suite des aventures familiales. La voilà dans un hôtel bien mis, ma nièce. Le genre avec des salons privatifs pour des entretiens discrets et des histoires de gros sous. On lui dit « Rencard à 18h30 avec Monsieur De Niro. Il déteste les gens en retard. » Ma nièce était dans ses souliers. 10 minutes en avance et De Niro, il vient pas. Elle attend, attend, et à 7h, on lui dit qu'il peut pas, qu'il faut revenir demain, même heure. Et le lendemain, idem. Mais que, sûr, cette fois, ce sera le surlendemain, mais à 20h, avant le dîner de gala. Ma nièce retourne dans sa piole pour apprendre que le fameux dîner, il est justement à 20h. Il sera en retard pour la bouffe, De Niro, pense-t-elle naïvement. À ce moment de son récit, qui était tout de même assez clair et pas trop détaillé, je sens bien que l'Augustin, il me vend pas du vent. Il y a quelque chose dans sa voix et puis aussi dans son style très court qui me dit que je peux lui faire confiance. Pas comme quand Boulette, elle me sortait des histoires mal fichues, que c'était pas sa faute si on était à découvert parce que le pompiste, qui s'était trompé dans le prix du carburant et qui lui avait compté du 98 de luxe pour le prix du mélange qu'elle mettait dans sa mob, celle qu'elle avait récupérée chez sa grand-mère et que j'y croyais à peine que un... Vous voulez la suite? Avec la nièce et De Niro? Je vous parlerai du 103 un peu plus tard, mais sachez tout de même que Boulette, elle jouait en ligne. Oui, madame. Elle se croyait trader à acheter des actions en espérant, comme dans la pub, qu'elle montrait vite fait et que ça déborderait de bénéfices accumulés et non imposables, mais au final, la conclusion, vous vous en doutez un peu. Donc ma nièce revient à 20h et pas de Deniro. Nada, personne. Elle le prend mal. Rappelle l'attaché de presse qui répond pas. Robert y baffera l'œil et ma nièce, elle a la dalle. Elle ne se dégonfle pas, mais comme elle a un peu fricoté le jour d'avant avec un cuistot, elle descend aux cuisines, des fois que le cuistot joli, et lui fasse une entrecôte derrière le piano, avec un bon verre de vin pour solde de tout compte. Et elle se dit qu'à son journal, elle peut pas rentrer comme ça à son journal. Tu comprends bien ? L'échec, quoi. L'échec. Augustin, il me parle d'échec parce qu'un malotru des grands studios, d'où qu'on a écrit des livres sur lui depuis 40 ans déjà, et même qu'on sait toute sa vie, son enfance à New York et tout ça, ce Robert, qui a un nom de dictionnaire qu'il aurait pu le feuilleter à la page P, pour politesse tout de même, Bob, il veut pas causer à sa nièce des trois pauvres phrases qu'elle va ramener à son canard, qu'on sait même pas lequel c'est, et que si ça se trouve, on ne peut l'avoir que sur abonnement. Ma relation avec Boulette, c'est un beau ratage, un plantage de première. Comme le magazine Tiens, qui cause de cinéma celui-là. Que Boulette, elle faisait mal l'actrice à dépenser nos sous, même ceux qu'on n'avait pas. Surtout ceux-là d'ailleurs. Dans des expectatives un peu brumeuses, où au final, on a laissé nos plumes, qui avaient la forme d'une facture EDF impayée, sans venant rejoindre ses frangines entassées sous la table. Et qu'on s'en caillait les miches, sans courant, dans l'appart. J'étais pas dans les abnégations de la nièce à attendre encore que De Niro y veuille bien lui en causer des comment et des parce que. Certes, dans cette barque qui était notre vie, j'en foutais pas une rame, mais moi au moins, je faisais pas de trou dans la coque. J'ai jamais dépensé ce que j'avais pas. Alors la suite. Son petit cuistot chicano, il n'était pas à la marmite. Elle l'a constaté en parcourant les cuisines. Ma nièce, elle a cet air qu'elle se sent partout chez elle et surtout que les autres croient vraiment qu'elle est de là. Non, il faisait le service. Et bien embêté qu'elle voit qu'il lui avait un peu menti sur sa fonction en revenant avec un plateau sur l'épaule. « Il est où, De Niro ?» qu'elle lui a demandé. « Tu penses bien que son serveur, il allait pas la laisser entrer dans la salle ? Et puis, je te parle pas du service d'ordre, hein. On l'aurait mise dehors tout de suite. » Alors, elle s'est pas dégonflée et elle a enfilé une tenue blanche, genre personnelle de service. Elle a pris un balai et s'est postée dans le couloir des chiottes. Véridique! Et là, mon pote, De Niro qui sort, remontant sa braguette, comme moi, il y a 10 minutes. Le groupe d'ouvriers du BTP était reparti. Le patron avait repris son rinçage et mon nouvel expresso arriva sur le zinc. De Niro et la nièce étaient un peu moi et Boulette. On est dans le même endroit, sûr qu'on y est bien tous les deux, mais un truc fait qu'on ne se croise pas au bon moment. Tangente et tout ça. Ça fait 2 jours qu'on me fait poireauter pour mon interview, Mister De Niro. Qu'elle lui a dit tout en anglais. Quand pourrais-je m'entretenir avec vous? De Niro l'a regardé, un peu surpris, alors qu'elle retirait son tablier et lui a demandé son âge. 22 ans. Il s'est marré. Il lui a dit qu'à son journal, il se foutait de sa gueule. Puis il est reparti vers la salle. Ma nièce était dépitée. Et au moment où elle s'apprêtait à téléphoner à son journal pour annoncer le fiasco, voilà De Niro qui revient vers elle. « Tourne-toi », qu'il lui a dit. « Ouais. Improvise un texte pour voir. » « Bof. Mais tu sais écrire ?»« Parfait. J'ai besoin d'une script. Demain, 11h dans le grand salon. Sois à l'heure, hein, cette fois. » À quoi ça tient les grandes espérances comme les petites attentes ? À un type qui va pisser, et toi qui te trouves sur son chemin et sur 2 mots et un drôle d'air, ta vie joue la bascule de la porte de Vanves à Pacific Palisade. Et voilà ta lorgnette qui grandit. Téléphone portable, écran 17 pouces, 16/9, et enfin cinémascope. Que ça me faisait des drôles de retours sur ma vie, alors que j'avais rassis mes fesses sur la banquette, à contempler au dehors les boulevards de ceinture bien relâches, les extérieurs aussi éteints qu'à Hollywood, ça ferme jamais. Le scénario que j'avais écrit pour Boulette, elle n'en voulait pas, ou bien pas comme ça. Reprends, réécris. Faut approfondir que ça reste à l'état de projet, sans début et sans fin ton truc, et qu'on sait pas bien ce qui se tient dans le milieu. Et cette histoire m'a fait remonter ses confesses, qu'elle me disait parfois que j'étais pas à la bonne page. Point par fainéantise, mais par manque d'imagination. et que toujours elle me répétait qu'avec le bruit incessant que je produisais pour tout et rien, même en dormant, c'était pas étonnant qu'on ne débouche pas. Tu savais qu'à la radio islandaise, ils coupent le son pendant 15 minutes avant la messe du 24 décembre qui est retransmise en direct? C'est pour faire taire le tumulte du monde, le débarrasser de ses scories, juste un quart d'heure dans l'année pour le laver, le monde, qui soit propre à la venue du Sauveur. Eh bien, figure-toi que pendant ces 15 minutes où on n'entend rien, c'est le moment de l'année où ils ont le plus d'auditeurs. Est-ce à dire que je m'en suis venue ici, dans le café des Chineurs, pour fuir le silence, que pourtant je suis incapable de générer? Pour m'en obtenir finalement encore plus de bruit par ici, des discussions, de la musique, des bruits de vaisselle, et je parle pas de la chasse d'eau. Boulette, je l'écoutais toujours en biais, une oreille dans le traversin. Elle a toujours pensé que ces dires, ça me gonflait. Alors qu'au fond, mon oreille plaquée sur l'oreiller, c'était juste pour éviter que ce qu'elle me disait ressorte, que je garde bien dans mon cerveau ses attentes. Qu'en temps normal, comme je faisais toujours deux trucs inutiles en même temps, je ramassais pas grand-chose des mots qu'elle voulait capitaux, à m'en causer les yeux dans les yeux. Je me rappelle, une histoire de balai passé dans les coins, les éclisses acérées pour pas que les traverses gondolent, et que plus qu'un rempli, elle espérait des ourlets, repliés deux fois, endroit contre endroit, pour s'enfiler des coutures du 9-3. Et viva ailleurs sans le 49-3! Qu'il fallait que je m'y mette, insensé, plutôt qu'à rester dans mon coton ouaté, pour m'en devenir la surjeteuse, le prince des machines à coudre et à découdre de la vie, qui s'annonçait brillante des sequins et des gaz de soie. Elle espérait des vertus gadins à faire bouffer la vie, des boléros à tricoter nous deux. Et pour ça, fallait y croire un peu. Elle y croyait trop déjà. Toujours elle ajoutait « déjà ». Sur un ton plus bas. Et que les efforts, on devait les partager en parts de frères. Et putain, mais lâche ta bière! La faim, je la saisissais. Tellement elle revenait dans ses discours que toujours j'en sursautais à rater une maille et que j'ai fini par la connaître par cœur. Et même qu'elle aurait dû commencer par ça. Alors que je m'affalais sur la banquette de la 405 GR berline après une bonne journée à rien faire. Peut-être que ça m'aurait concentré un peu plus de ces phrases qui finissent planquées parmi les bouloches, comme à regarder des totons tournés sur les tables. Igor m'avait dit des coins qui sentent le foin. C'était ça qu'elle espérait, Boulette. Et ce surnom qui ne lui plaisait pas, elle n'y voyait qu'un masque choisi par moi, à ne pas entrer dans les débats de la vie. Comme la nièce attendant dans le couloir des chiottes, que les étoiles d'Hollywood viennent sonner à ses oreilles, sans même s'en attendre, ni même envisager ce que De Niro lui propose à là. Et qui, bingo, comme il l'a dit Augustin, elle a démissionné de son journal et que depuis, elle vit comme une nabab, avec des lunettes sur son nez et des feuilles à écrire fixées sur un contreplaqué.

Je vous ennuie pas trop avec mes histoires de cœur et de rancœur. S'il y a bien quelque chose qu'elle apprécie chez moi, Boulette, c'est mon optimisme qui fait que je vois jamais rien des choses importantes qui font verser le commun dans les atermoiements. Et que ça, c'est l'argument premier qui me dit que sous peu, elle reviendra, Aurore. Que même si j'ai égaré temporairement la clé claudiquante des remontages, j'en reste pas moins le maître des clepsydres. Au bilan de cette journée, mes crédits étaient un peu entamés, mais je n'en restais pas moins confiant de l'avenir qui se dessinait là. À commencer par mon jambon-beurre, qu'il faut toujours reprendre des forces pour bien engager un après-midi d'assises. Et dont je dis qu'il fut fort à mon goût, du demi-sel étalé sur la baguette tradition et des cornichons coupés dans le sens de la longueur, qui commença mon après-midi par une gracieuseté. Je me fis un copain. Non point Siméon, ni Igor, qui tiens, n'était pas là aujourd'hui, ni Augustin d'Hippone, qui causait philosophie avec le patron. Mais tout seul, les débats sur le bien et le mal chez les néoplatonistes, que le patron bâillait à voir ses caries, pas plus que Prespuré, parti se coucher, ni Marilyn, mais le garçon, qui s'en vint reluquer ce que j'avais écrit sur mes feuilles, chose inouïe découverte là que je savais encore écrire, même si des crayons on en trouvait à la maison, perdus sous les meubles. Mais que c'est pas parce que t'as une langue de chat idoine que tu vas forcément t'en construire une belle maison. Non. Pour ça, fallait de la volonté et elle vint toute bizarre se retrouver là. Que je notasse des trucs sans queue, mais avec une tête. Celle de Boulette Aurore. Je suis poète à mes heures. C'est pas moi qui prononçais cette phrase, mais le garçon. Je le questionnais, marrant, sur ces fameuses heures. Je suis poète à mes heures. Vraiment. La formule était aussi usée que la banquette qui laissait passer, je m'en rendis compte en échappant ma cuillère, son remplissage de crin de cheval. Le garçon posa ses poings sur la table à me dominer de son visage de piou-piou. « Il est pas si jeune que ça, me dis-je. » Et sous le regard éteint du patron, peut-être est-ce sa pose que je me dis, bis ? Qu'il se paye une petite sieste à dormir debout des histoires d'Augustin, il m'apprit que le patron, c'était lui, et qu'il aimait bien déléguer, faire croire, et que tout le monde dans son bistrot, il n'en savait rien de cette situation, qui fit que je me montra stoïque en tout. Le stoïcisme, un truc pour Augustin, ça. Histoire de pas verser dans la déstabilisation, même si ça me faisait un air étrange, soudain, et qu'il dut quand même voir dans mes yeux une définition de la surprise. L'heure bleue, qui me dit en tirant la chaise en face. Savais-tu que les heures ont une couleur ? Je répondis fissa que, bien sûr, et comment même, ah ça, la couleur des heures, c'est un peu comme la couleur des yeux des femmes, ça ne s'oublie pas, entre chien et loup, et Lion Jack, qui flotte au Simèze, le drapeau blanc du cheval d'Henri IV, et que bien plus encore, il existe 24 heures dans une journée, et pas moins autant de couleurs, même si parfois, on peut les regrouper par famille, comme les sept nains, et les joueurs de rugby, qui portent le cuir mieux qu'un autrichien sa culotte marron. Il me regarda consterné. J'ai bien cru qu'il allait se lever pour s'en retourner jeter de la sueur dans l'entrée, à cause de la pluie et des risques de glissade, quand je me rendis compte que c'était moi qui glissais, dans une figure à me faire le cul aussi rose que les heures roses, si tant est qu'elles existent. Faquin, l'heure bleue n'existe pas. Elle, se glissant à travers l'interstice, le fel sous les entrebâilles, elle te dit quand tu ne peux plus distinguer un fil blanc d'un fil noir. Te dit, dis-je, l'heure. Elle est sa fin et son début, son contenant et son être. On ne peut la saisir. Elle n'éclaire rien que moi, un trait, un rayon, qui ne se perçoit que les yeux grands fermés. Et elle ne peut, ne doit, que dans la création, à apparaître et se dissoudre, faut-il être attentif. Miles à sa trompette, Cézanne à sa brosse, nulle définition de son être,
Pas d'attente ni de convocation. Se tenir prêt quand l'heure bleue se présente. La pépite dans ton tamis, en être digne, puis... Garçon, un demi, s'il vous plaît. Je reviens. Et le garçon s'esquiva, me laissant avec son tas de mots posés sur la table. Et en attendant qu'il revinsse, je fermai mes yeux du plus fort que je pus, pour tenter de m'en voir ceux des yeux de ma moitié plus acquis. Ils m'apparurent clairement et les deux mêmes, me faisant face, bien dans ma tête, mirilleur sur son visage avenant, et qu'à m'y essayer de toutes mes forces, je dus en conclure, au bout d'un temps incertain et plaintif, fautif et rageur, que j'en savais rien de leur couleur précise, rien de rien, et que ma concentration finit par céder presque à en faire des excuses à boulette aurore, que chez une fille, c'est pourtant pas bien compliqué de savoir leur attente, que j'avais pris suffisamment de gamelles, comme au baby-foot, à entrer dans une vie pour en ressortir illico, incapable de me rappeler ce que toutes celles-là m'avaient dit avant qu'Aurore ne surgisse. Baggy, foulard, crips, vendeuse de bagues dans le métro. Et qu'elle se prit à lire dans mon sourire bené devant tant de bonnes chances que tout ça, je devais bien le savoir, et que c'était un prérequis, et que je fis semblant du candidat qui a su la réponse. Mais qu'elle lui échappe, c'est vraiment pas de chance. Devant l'examinateur qui immanquablement se lasse et finit par ne plus y croire. Mais impossible vraiment de retrouver où que c'est rangé dans ma bonne éducation de comment faut faire avec les autres. Et je notais sur mon papier les yeux de Boulette, qui s'en va rejoindre cette demande, les autres que j'avais déjà notées, comme j'aurais fait une liste de courses pour des victuailles que je posséderais déjà. Le rire des migrants dont la bouche hilare pleurait que plus jamais ils ne verraient tout ça de leurs yeux, les yeux de Deniro, qui avait tout décidé en un regard, le regard de Siméon devant le Christ rédempteur, blotti dans les bras de sa mère attendrie, et l'œil avisé du client dans le marché aux puces, et cette mariée, pas mariée, que nous avons vue disparaître, fondue, clopin, dans le noir, sans même un mot pour lui dire le mal de ce qu'on en pensait, bien planqué au carreau du bistrot, comme on va au spectacle de la vie des vieux dans des EHPAD, à la télé, et ne pas oublier qu'à la fin, le verbe vient. Pas concernée, non. Vraiment qu'à peupler le monde comme elle voulait, Aurore. Dont soudain le prénom me réchauffa le cœur, à un lever de soleil en Toscane, et que je gardais la tête bien droite. Il s'en fallait des lunettes de soleil à déposer dans les paniers, les vides-poches, pour faire une attention que j'avais si peu prêtée à sa personne. Je me sentirais vraiment bégueule à lui téléphoner pour lui raconter tout ça. Qu'elle poufferait à mes analyses romantiques et que sûr, c'était elle qui gardait la main pour l'instant, même si mon pied avait fait un pas. Le café des Chineurs jouait de ses effets induits, appelés par moi spatio-temporels. Et bien que personne ne remarquât ma tremblotte, les autres s'en jouaient et s'en causaient comme si de rien n'était. Je faillis balancer tout ça à la volée, ramasse qui voudra. Le garçon avait rejoint son comptoir, oubliant qu'il me devait encore quelque chose, à moins que tout ça des heures bleues, c'était déjà fini, ou plus sûrement, dans le commencement de choses qu'il me fallait réfléchir, mais seul. Je le devinais tout à son office, imprimant les notes pour les clients sédentaires, ceux qui restaient là toute la journée, et il escomptait pas qu'il filasse discret dans le brouhaha de la fermeture, parmi les voix sonnantes, et celle qui trébuchait un peu. Comme le soleil radin qui venait de se coucher ce jour-là, et sans même qu'on s'en aperçût, c'était bientôt l'heure de se séparer, avant de se retrouver. J'espérais dans l'impatience, au lendemain chantant, avec juste un peu moins de flotte gris-neige à glisser des trottoirs. Je sortis la monnaie idoine de mes poches pour en rester honnête, une qualité qui faisait guère mes quotidiens, toujours à piquer des trucs dans les supermarchés pour améliorer l'ordinaire des jours qui passent, des jours tellement semblables qu'ils en deviennent extraordinaires de banalité renouvelée. Je saluai avant de sortir. On me répondit d'un geste, d'un regard amical qui me surprit.
Le garçon serra ma pince et mon argent, qu'il recompta tout de même, avant d'ajouter d'un regard par en dessous qu'il espérait de moi un verre simple, que ce serait déjà un bon début. La porte s'ouvrit par un autre qui me laissa le passage des petites priorités, sûr qu'il n'en savait rien de toute la chamboule que ça faisait dans ma tête. Et qu'un verre simple, dixit le garçon, je m'en enfilais déjà bien assez des verres, au point de n'avoir dans ma boîte en bois du buffet, dont je devinais déjà le fond gratteux, qu'un peu de ferraille pour des cafés. C'était pas cela, des verres absorbés, mais d'autres. Ceux qui devaient sortir comme à faire une espérance à voir revenir Boulette, pour peupler le monde dans le rire silencieux des heures colorisées que De Niro et Bonnie and Clyde, ils savaient si bien le faire, eux. Et ça me fila l'avertin alors que je m'en rendais divagant vers mon logis froid, empruntant pour un moment des rues et des avenues qu'avaient plus de la poésie que celle des décombres, n'attendant rien que l'inspiration qui vint pas, vous vous en doutez. Espérant comme un benêt la poétique des trottoirs, celle des réverbères qui réverbent si mal, et des strophes des couloirs sombres qui n'ont plus rien à dire depuis des lustres d'ampoules grillées. Et enfin, ouvrant la porte de mon logement, caillant, je m'en trouvais nez à nez avec la bohème des grandes heures du vieux Paris et des poètes de la place du Tertre, qui s'en peignent toujours des mêmes sujets et de la même façon, pour en conclure que c'était pas demain la veille, et que la veille, elle en fut ma compagnie insomniaque durant une bonne partie de la nuit. Au matin pâteux, je m'en retournais peupler le petit monde du café des Chineurs, me disant par les mêmes avenues que la Chine, c'était si loin, si près.

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Salut, bienvenue à l'écoute de la bande-son. Ah, on devrait garder cette musique comme bed. 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À l'affiche aujourd'hui, la bande-son poursuit son rendez-vous régulier avec la bande-son Classics à l'occasion de sa 10e saison. Une heure de classiques de musique de film pour se faire plaisir, se détendre, s'évader, se remémorer les films que l'on aime, avec ce mois-ci les classiques des Palmes d'Or du Festival de Cannes. Durant tout ce mois de mai, la bande-son se focalise sur le Festival de Cannes et outre des replays de la bande-son qui était notamment présente au Festival de Cannes en 2022, sans oublier l'émission consacrée à la musique de Sirat, le film d'Oliver Lax, par Kang Ding-rae, je parle de la musique, qui a remporté donc le prix Cannes Soundtrack en 2025, la bande-son classique vous propose un florilège des meilleures musiques des films ayant obtenu la Palme d'Or, du moins c'est notre choix, depuis plus de 50 ans. Et c'est parti.

Alors, on a démarré cette sélection, la bande-son classique consacrée aux musiques des meilleures palmes d'or depuis 50 ans, avec celle composée par Bernard Herrmann pour le film Taxi Driver, sans doute l'avez-vous reconnu, sorti justement il y a 50 ans tout pile, film de Martin Scorsese avec Robert De Niro, Harvey Keitel, Cybill Shepherd et Jodie Foster. La musique et le film même avaient été dédiés à Bernard Herrmann qui était décédé quelques mois auparavant, en décembre 1975 de mémoire. Et l'année d'avant, Martin Scorsese, qui a obtenu donc la Palme d'Or dans la section officielle en 76, avait présenté Mean Streets, son premier long métrage, à la quinzaine des cinéastes, comme on l'appelle actuellement. C'était en 75. Et vous avez également sans doute reconnu ce qui vient de démarrer derrière moi avec la musique de Paris, Texas, sortie lui en 84 et a obtenu la Palme d'Or pour Wim Wenders avec film avec Harry Dean Stanton et Nastassja Skinski. La musique est signée Ricoder.

la musique de Conversation secrète que j'ai eu plaisir à revoir au cinématographe de Nantes, puisqu'il était projeté ce mois-ci. Un film de Francis Ford Coppola qui, du coup, bah, vous le verrez, vous l'entendrez surtout, a obtenu 2 palmes d'or coup sur coup. Donc cette première pour Conversation secrète en 1974, film avec Gene Hackman, musique de David Shire, qui était le beau-frère à l'époque de Francis Ford Coppola, voilà pour le Canet Rose. Et vous pouvez retrouver bien sûr un peu plus de cette musique sublime de David Shire pour Conversation secrète dans l'émission La Bande-Son qui lui est consacrée. D'ailleurs, il y a quand même pas mal d'émissions qui ont été consacrées à des palmes d'or. Quand j'ai travaillé sur cette émission de la bande-son classique consacrée aux palmes d'or, je me suis rendu compte qu'on avait fait quand même toute une série. Taxi Driver, Paris, Texas, Conversation secrète, et Parasite qui démarre derrière moi de Bong Joon-ho avec Song Kang-ho et la musique de Yoon Jae-il, sortie en 2017 avec la palme d'or qui va avec. Toutes ces émissions ont fait l'objet, toutes ces musiques plutôt ont fait l'objet d'une émission, voilà, je le fais dans le bon ordre. Conversation secrète, donc, que je vous conseille de voir ou de revoir si vous l'avez, voilà, de revoir si vous l'avez déjà vu, de le voir à tout prix si ce n'a été déjà fait. Francis Ford Coppola considère que c'est son meilleur film, et tout comme Gene Hackman considérait que lui aussi, c'était le meilleur film dans lequel il avait joué. Il sera beaucoup de questions de piano dans cette émission, vous l'entendrez.

Bon, là aussi, j'imagine que vous l'avez reconnu, la musique de Tim Ross, Pumpkin and Honey Bunny, pour Pulp Fiction, Palme d'Or en 94, film de Quentin Tarantino, avec John Travolta, qui vient lui de recevoir pour ce 79e festival de Cannes une Palme d'Or d'honneur, surprise. Donc Pulp Fiction également avec Samuel L. Jackson, Uma Thurman et Bruce Willis. Et voici que démarre derrière moi, et ça me fait plaisir de la passer, la musique d'Ennio Morricone, qui ne sera pas la seule, puisqu'elle sera aussi suivie de la musique qu'il a composée pour Mission en 86, Palme d'Or, donc de Roland Joffré, avec Robert De Niro et Jeremy Irons. Et là, c'est pour le film d'Elio Petri, Palme d'Or 71, pour La classe ouvrière ira au paradis.

faut voir et revoir, hein, comme je dis depuis le début de cette émission, le film Mission de Roland Joffrey, Palme d'Or 86 avec Robert De Niro et Jeremy Irons. L'histoire de ces prêtres qui vont évangéliser et développer le christianisme dans les colonies portugaises et espagnoles en Amérique latine et qui vont finalement développer la culture et notamment l'apprentissage de la musique dans des écoles et humaniser ainsi les peuplades autochtones et leur rendre une part d'autonomie. Du moins, c'est ce que perçoivent les colons portugais et espagnols qui ne manqueront pas de sévir par le sang ces évangélistes. Bon, bah là, vous l'avez reconnu, toute première note, la leçon de piano en 93, Palme d'Or de Jane Campion avec Holly Hunter et Harvey Keitel et Sam Neill, la musique signée de Michael Nyman. Et bien sûr, retrouver une émission spéciale consacrée par la bande-son à la leçon de piano qui a enregistré de très très beaux scores de téléchargement et qui enregistre encore toujours de mémoire. Je crois que semblerait que ce soit la troisième émission la plus téléchargée et écoutée depuis 10 ans. La palme revenant à pourtant un film qui ne l'a pas eu, In the Mood for Love, sorti en 2000. Et puis juste avant, un petit mot sur La classe ouvrière et Gras au paradis d'Elio Petri. C'est l'histoire d'un ouvrier qui va perdre, qui est voilà, consciencieux, acharné au travail, et qui va perdre son doigt lors d'une manipulation d'un engin mécanique, et qui va déclencher du coup une grève de ses collègues en soutien donc à cet accident de travail qui lui est arrivé pour dénoncer les conditions de travail dangereuses de l'usine et donc se s'allier à eux, mais se faire licencier, perdre donc son travail, sa femme, une partie de ses amis finalement, eh bien, une autre grève va se déclencher, toujours de ses collègues qui, eux, veulent lui venir en soutien. Et au final, il va être réembauché. La classe ouvrière ira au paradis, un film un peu plus d'actualité.

la très belle musique de Zhao Jiping pour Adieu ma concubine, Palme d'or 93 ex aequo avec la leçon de piano, c'est assez rare pour le signaler. Donc cette année-là, le jury avait décidé de décerner deux palmes d'or, une pour la leçon de piano et une pour donc Adieu ma concubine de Chen Keige avec Lei Sicheng et Gong Li. Film inoubliable, Adieu ma concubine, tout aussi émouvant et bouleversant que la leçon de piano, des registres diamétralement différents. Adieu ma concubine, c'est l'histoire de jeunes chanteurs d'opéra chinois qui vont vivre une histoire d'amour assez bouleversante. Voyez-le si vous ne l'avez pas vu. Le film est ressorti il y a, on va dire 2-3 ans, dans une version restaurée prestigieuse, éditée par Carlotta Film, que je vous conseille, bien sûr, comme tout ce que sort à peu près l'éditeur Carlotta Film. Et puis, juste avant, nous avions la lettre à Elise de Ludwig van Beethoven pour Elephant, Palme d'Or en 2003, film de Gus Van Sant avec Alex Frost et Alicia Miles. Elephant, c'est une de mes Palmes d'Or préférées. À peu près toutes celles qui sont dans cette émission. La bande-son classique Cannes, Festival de Cannes. Il y a une quinzaine de films que je vous ai sélectionnés. Une quinzaine de musiques illustrant ces films. Elephant, vous voyez, fait partie vraiment de mes Palmes d'Or préférées. J'ai vraiment été bouleversé par ce film, comme tout un tas de gens. Voyez le film de Gus Van Sant sorti cette année, La corde au cou, un film hommage au polar et qui a obtenu d'ailleurs un prix au festival Reims Polar durant ce printemps. Et après, adieu ma concubine. Et non pas adieu ma concubine, adieu ma concubine. Et bien après cette très belle musique de Zhao Jiping, nous enchaînerons avec plusieurs autres films ayant obtenu la Palme d'Or, mais cette fois-ci avec non pas des musiques originales composées spécialement pour ces films, mais des musiques additionnelles, je vous en dis pas plus. Un petit blind test pour finir, pour vous permettre de retrouver de quel film il s'agit.

Alors, vous l'avez reconnu ? Bon, vous avez certainement reconnu, bien sûr, les Doors, Jim Morrison pour The End. Palme d'or 79 décerné à Apocalypse Now, bien sûr, film de Francis Ford Coppola. Deuxième palme d'or pour le réalisateur. Après, donc, on disait tout à l'heure, Conversation secrète obtenue en 74. Cette fois-ci, Apocalypse Now, c'est avec Martin Sheen, Robert Duvall, Marlon Brando et Dennis Hopper.

Et voici derrière moi la musique, une des musiques de la Palme d'Or obtenue en 2023 par Justine Triet pour Anatomie d'une chute, film qui a beaucoup fait parler. Et c'est la deuxième fois seulement qu'une femme réalisatrice obtient une Palme d'Or dans l'histoire de ce festival, qui en compte quand même 79 éditions à ce jour. Film avec Sandra Hüller, qu'on retrouve également de nouveau à l'affiche dans un des films de festival de la sélection de cette 79e édition cette année. La musique, c'est Pimp de Bacow Rhythm & Steel Band, donc un sample tiré notamment d'une musique de Fifth Instinct, et c'est la musique que l'on entend au tout début du film. Voilà, voyez Anatomie d'une chute si ce n'est déjà fait. Revoyez-le, il est passé pas plus tard qu'hier soir sur France 2.

est le compagnon de Justin Trier. Donc ça, c'est pour la version People Carneros. Bref, Arthur Harari présentera, lui, un film, pareil, en compétition, sélection officielle, dans ce 79e festival de Cannes qui se déroule actuellement.

Eh bien, la voici, la Palme d'Or de l'an 2000, décernée à Dancer in the Dark de Lars von Trier. Le film très emblématique avec Björk et Catherine Deneuve, musique composée par, bien sûr, Björk, notamment ce titre I've Seen It All. Et on parlait tout à l'heure, durant cette année 2000, au Festival de Cannes, eh bien, la présentation également de In the Mood for Love est seulement le prix d'interprétation masculine pour Tony Leung, alors que, oui, pour nous aussi, il aurait mérité la Palme d'Or, et pourquoi pas une Palme d'Or ex aequo, ça s'est déjà fait dans l'histoire, nous le disions tout à l'heure, avec Adieu ma concubine et la leçon de piano, mais Dancer in the Dark est vraiment aussi très

Ah, on ne pouvait pas consacrer une émission La Bande Son Classics dédiée aux Palmes d'Or du Festival de Cannes sans bien sûr évoquer celle qu'a obtenue David Lynch pour le film Sailor et Lula en 90, film avec Nicolas Cage et Laura Dern, et la musique qui est signée du groupe Zem pour Baby Please Don't Go.